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1: Bonsoir à tous. Les incendies dans le sud de la France. Pratiquement 7000 départs de feu depuis le début de la saison, selon Sébastien Lecornu. Le Premier ministre est en visite à Marseille aujourd'hui afin de parler des feux de forêt. Quelques 8700 hectares ont déjà brûlé. Depuis hier, dans le Var, l'Aude et les Pyrénées-Orientales, près de 2000 pompiers sont mobilisés. La canicule de retour ce week-end, le plan Orsan 3 est maintenu, explique le Premier ministre. On n'attend pas le même pic de chaleur, mais les indicateurs restent en surchauffe. Météo France n'a pour l'instant placé aucun département en vigilance rouge canicule. Le Premier ministre précise aussi que 6000 climatiseurs et 7000 ventilateurs sont en cours de livraison dans les hôpitaux. Les interpellations d'animateurs dans le périscolaire continuent. Un homme qui est officier dans une école maternelle de Saint-Cyr

blessés. L'Ukraine ripostera assurément, a mentionné Volodymyr Zelensky aujourd'hui. La Croix-Rouge communique de son côté. Un hangar contenant du matériel humanitaire a totalement été détruit dans les frappes russes. L'appel à l'aide de Solidarité Sida, l'association française lance un appel aux dons après l'annulation du festival Solidays, source majeure de revenus pour l'organisme qui lutte contre le VIH. 70% des recettes ont disparu. On termine par du tennis à Wimbledon. C'en est terminé pour Valentin Royer, battu en 3-7 sur le second tour face à Alexander Zverev. Adrien Manarino a perdu également en 3-7. Reste en lice Arthur Hinderknecht et Kyrian Jacquet. À côté femme, Léolia Jean-Jean a été éliminée en 2-7 aujourd'hui. Bonne soirée.

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mesdames, messieurs, j'espère qu'en écoutant ce beau disque, vous ne vous êtes pas ennuyés. Je l'espère. Je dis de ce beau disque parce qu'il a été enregistré par des techniciens vraiment consciencieux.

0: 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On ne peut pas douter d'une chose évidente, et ça, c'est évident. Car je voulais ne pas m'abandonner comme un simple rêveur.
1: De quoi parles-tu, mon chéri?
0: Du bonheur.
1: Parle du bonheur.
0: Eh oui.
1: Voyez-vous ça.
0: Je suis un peu comme un forçat qui parlerait de liberté. Et je voudrais en vérité parler avec plus d'éloquence de ma nouvelle connaissance. Mais je ne trouve rien sinon que c'est bien ça. Oui, c'est ça le bonheur. Voilà, je suis fixé. Je sais enfin pourquoi. 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
7: Bonjour à tous. Laurent Nunez attendu sur le front de l'incendie dans l'Aude aujourd'hui. Le ministre de l'Intérieur se rend sur place alors que le feu avance toujours. Le sinistre qui s'est déclaré mercredi après-midi a repris dans la journée d'hier, attisé par le vent et la sécheresse. Et dans les Pyrénées-Orientales, le feu à Canet-en-Roussillon a déjà fait d'importants dégâts. Au moins 3 campings ont été touchés, entraînant l'évacuation de 1500 résidents. 1500 autres personnes ont également dû quitter les entreprises avoisinantes. 3 sapeurs-pompiers ont aussi été blessé. Et dans ce contexte, Sébastien Lecornu a présidé hier une réunion interministérielle de crise. Le Premier ministre a dénombré 7000 départs de feu depuis le début de la saison. Sébastien Lecornu qui a également alerté les parlementaires. Le chef du gouvernement a appelé les députés et sénateurs à doter le pays d'un budget en 2027 pour ne pas le pousser, je cite, dans le ravin. Il craint que les partis repoussent l'adoption d'un projet de loi de finances après les élections présidentielles et législatives. Nouvelle salve de Donald Trump contre l'OTAN. Le président américain a jugé hier qu'il était ridicule que les États-Unis maintiennent une relation unilatérale avec l'organisation du traité de l'Atlantique Nord. Le milliardaire qui reproche à ses alliés leur réaction face à la guerre en Iran. Et en parallèle, l'Iran organise les funérailles d'Ali Khamenei. Le corps du guide suprême iranien tué dans des frappes américano-israéliennes est arrivé à Téhéran, lieu où doit se dérouler la cérémonie. Et les autorités attendent entre 15 et 20 millions de participants pour cet hommage de 3 jours. Retour en France et un véritable succès pour la fête du cinéma. Elle a commencé dimanche et s'est terminée mercredi. Elle a attiré plus de 3 700 000 spectateurs dans les salles obscures. Il s'agit du deuxième meilleur résultat depuis 10 ans selon la Fédération Nationale des Cinémas Français. Et puis le tennis, Arthur Fils éliminé au deuxième tour du tournoi de Wimbledon. Le numéro 1 français s'est fait sortir par l'Italien Matteo Berrettini. C'est terminé également pour tous les autres joueurs français en lice hier. Adrien Manarino, Quentin Alice, Valentin Royer et Kyrian Jacquet. Excellent début de journée à tous.
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9: En avril dernier, nous avons eu l'opportunité d'assister à une avant-première mystère au Cinéville de Saint-Nazaire. C'est une fois tous installés dans la salle que nous avons découvert que nous allions assister à la projection du film de la comédie française de Martin Darando et Bertrand Huskla qui sort le 22 juillet prochain au cinéma.
10: Dans 2h30, vous me levez ce rideau.
11: Ça va être une cata.
10: Quoi ?
12: Tu me casses les couilles !
10: Je n'entends rien ! Vous parlez tous en même temps !
12: Top, top, top ! Vous m'avez dit une brume !
10: Ça va être génial !
9: Le réalisateur Bertrand Huskla était présent lors de cette avant-première.
13: Bonsoir. Salut les mystères. Bonsoir à tous. Bonsoir.
9: Nous avons profité de la présence de Bertrand Huskla pour lui poser quelques questions sur son film de la comédie française.
14: Donc le film, il raconte les 3 heures avant la première d'une prestation d'une pièce de la comédie française. Pourquoi avoir fait ce choix de faire un film sur ces 3 premières heures ?
15: Parce que c'est les 3 heures avant une première, c'est ce qui concentre le plus de stress. C'est des trucs, bon, pour les avoir vécu parfois même en tant qu'acteur, c'est vraiment des vrais moments où tu te poses la question de pourquoi tu fais ce métier. Donc t'es déjà dans un état, ton état normal d'avant-première, c'est que t'as envie de péter un câble, quoi. Et si à ça tu rajoutes d'énormes problèmes techniques, des problèmes, comme on va le voir dans le film, d'adultère, de décor qui tient pas, de gens qui s'engueulent, ça fait une espèce de cocotte minute qui, je trouve, met les acteurs et les corps dans des états qui sont géniaux à filmer. Donc on voulait absolument mettre cet endroit hyper pressurisant qui est le théâtre le soir d'une première.
9: Justement, le film raconte un peu une course contre la montre vers la première, mais le tournage a été un peu compliqué

0: a été justement une sorte de course à la montre aussi. Est-ce que vous pouvez nous en parler?
1: Oui, en fait, le film, et je pense que le tournage a aussi pas mal impacté l'ambiance du film et l'espèce d'ambiance de cocotte minute qui se passe dans ce film-là. Normalement, un film, moi, ceux que j'ai fait en général, le plus court que j'ai fait, c'était des tournages en 5 semaines. Pour celui-là, on a eu 3 semaines. Donc, en fait, c'est-à-dire qu'on a dû faire deux fois plus vite. Ça a été des horaires vraiment hyper compliqués. On courait partout, on hurlait, tout ça, dans la bonne ambiance. Hein. On hurlait pour s'entendre, mais comme la salle est grande, il fallait aussi communiquer. Et ça a été une espèce de joyeux bordel pendant 3 semaines où on courait partout comme des poulets sans tête en essayant de battre la montre et de réussir à finir le plan de travail sur la fin de la journée. Et je trouve que ça patine le film d'une espèce d'urgence qui, ouais, je crois, se voit pas mal en fait.
2: Et qu'est-ce qui vous a poussé en fait à faire de l'humour un humour assez osé que sûrement d'autres réalisateurs n'auraient pas fait dans leur réalisation?
1: Bah je sais pas, ça c'est juste vraiment par goût. C'est-à-dire que j'ai pas de décision concrète de dire ah tiens je vais aller dans un truc osé parce que faut être osé. C'est juste que moi naturellement c'est les trucs qui me font rire. Je pense que c'est aussi un truc qu'on a développé avec Martin. Alors je peux pas parler pour Martin, mon co-réalisateur, parce qu'il est pas là, mais en tout cas pour moi j'ai toujours eu un truc un peu payant, comme j'ai un peu une tête de gentil garçon quand je dis des horreurs. Je vois le décalage que ça provoque sur les visages en face de moi, donc je pense que c'est comme ça que j'ai commencé à mettre le pied à l'étrier, de mettre des choses un petit peu outrancières dans ma bouche.
3: Merci beaucoup à Bertrand Huskla et au Cinéville de Saint-Nazaire. Et pour rappel, le film de la Comédie française sort au cinéma le 22 juillet.
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6: 3 candidats dans un mouchoir de poche, mais on se régale. C'est du beau jeu, ça. Vérane.
7: Le soprano Paul Mirabel, Squeezie McFly et Carlito.
6: Pardon? Quelle est votre réponse?
7: Marlène Schiappa. Lady Gaga. Omar Sy, Clara Luciani, Nicki Minaj, Florence Foresti, Taylor Swift, Mbappé, Emmanuel Macron, Donald Trump, Damso, Marion Cotillard, Katy Perry, Charles Leclerc, Léon Marchand, Angèle, Lenny Kravitz, Greta Thunberg, François Hollande, Philippe Etchebest, Billy Eilish, Wendy Renard, Nikos Aliagas, Barack Obama, Cyril Lignac, Teddy Riner, Julien Doré, Loan, Thomas Pesquet, Harry Potter, Yann Barthès, Inox, Tag, Lena, Situation, Adeline Champ, Brad Pitt.
6: Attention. En 1912, quelle émission animalière voit ses principaux dirigeants massacrés par un animateur dont le véritable prénom est Ronan. Bien joué, 3 points.
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10: Attention, attention, ce sont de fausses interviews.
11: Bonjour.
12: Bonjour.
11: Est-ce que vous pouvez vous présenter?
12: Oui, je suis une caméra.
11: Une caméra? C'est très intéressant d'avoir une interview d'une caméra.
12: Ah oui, surtout qu'en ce moment, c'est un festival de films.
11: Oui, donc ça.
12: Donc je suis vraiment à propos.
11: Quel âge avez-vous?
12: J'ai 3 ans.
11: 3 ans? Et une caméra, ça vit combien de temps?
12: Ouf, ben les caméras numériques, je ne sais pas, mais les argentiques, elles avaient une longue vie.
11: Et alors, quel est votre rôle en tant que caméra?
12: Alors, en tant que caméra, j'obéis aux ordres. Mon réalisateur, il me dit quoi faire. Et j'obéis.
11: Et des fois, est-ce que vous en avez un peu marre d'obéir?
12: Ah oui, quand il faut recommencer une scène 7 fois, j'en ai assez.
11: 7 fois?
12: Ah, des fois plus.
11: Des fois plus. Est-ce que vous avez envie de vous rebeller?
12: Et oui, mais je cherche encore le moyen de me rebeller. Je ne sais pas, est-ce que je vais me mettre en panne? J'en sais rien.
11: C'est très compliqué.
12: Il faut que je fasse. Je suis en train d'y réfléchir.
11: Est-ce que vous connaissez d'autres caméras avec qui vous pouvez en discuter?
12: Oh, oui. On est tout un petit groupe. On a créé un espèce de groupe. Enfin, on va essayer de se rebeller toutes ensemble. Il y en a marre.
11: Oui, je comprends. Que demander à une caméra
12: Alors, de ce que je sais, on demande à une caméra d'être le plus fidèle possible à ce que veut le réalisateur, en faisant attention à la lumière. Enfin bon, on a des aides pour ça, mais bon quand même. Faut qu'on soit la réplique totale de ce que veut le réalisateur.
11: D'accord. Et ça vous plaît tout ça?
12: Oui.
11: Être une caméra.
12: Ah oui, oui, oui. Ben, je vois des choses très intéressantes. Mm. Ah oui, oui, oui. Ça me plaît beaucoup. Oui, heureusement. Bah, oui, parce que je suis là depuis 3 ans. Donc si oui. J'en avais eu assez, je serais partie avant.
11: D'accord. Et là, pas de. Toujours envie de rester ici.
12: Ah oui.
11: À filmer.
12: Oui, oui. Ah oui.
11: Et
12: oui,
11: vous
12: oui.
11: Filmez quoi?
12: Alors, ben, ça m'arrive de filmer des paysages, enfin bon, suivant. Mais ce que j'aime mieux, c'est les acteurs et les actrices.
11: Les acteurs et les actrices.
12: Oui, oui, oui.
11: Pourquoi?
12: Ah, ben parce qu'ils ont des changements de vie, ça change. Il y a tout un tas de choses suivant ce qu'on leur fait faire. Ils changent de visage. Il y en a qui ont vraiment une personnalité. C'est très intéressant, très intéressant.
11: Et est-ce que en tant que caméra, vous avez beaucoup de fonctionnalités
12: Oh là là, ben oui, parce que les numériques maintenant. Pour tout vous dire, je ne sais même pas à tout, à ce que ça. Je ne sais pas tout me servir de tout.
11: Il y a beaucoup de réglages.
12: Je
11: et tout.
12: Cache. Bah oui, bah, vaut mieux que je cache ce que je ne sais pas faire.
11: Ah oui, effectivement.
12: Eh oui. Donc c'est la porte.
11: Est-ce que vous avez un dernier mot à nous dire ou pas en tant que caméra?
12: Ah oui, bah, la caméra, c'est un beau métier.
11: Merci et pour cette interview exclusive d'une caméra.
12: Voilà.

0: Bonjour, c'est Célia, Kylie, Glison et Lilou. Nous sommes élèves au collège Jean Moulin en 4e Starc.
1: Nous avons travaillé sur la découverte des métiers et pour cela, nous avons interviewé Monsieur Rochefort, professeur de sport au collège Jean Moulin.
0: Bonjour Monsieur Rochefort, on va vous poser des questions sur votre métier. À quel âge avez-vous voulu faire ce métier et pourquoi ?
2: Bonjour les filles. Prof de PS, j'ai voulu faire ça en 6e. Alors, 11 ans quoi, je pense, 11 ans. J'avais un enseignant de PS, le tout premier que j'ai connu, qui m'a passionné en fait. J'ai adoré le métier. Et en fait, finalement, quand j'ai discuté avec lui, quand j'ai discuté beaucoup avec cette personne-là, moi, pour la petite histoire, j'étais en classe basket horaire aménagé. Et c'est lui qui nous emmenait aussi en championnat à l'extérieur. Donc, on avait beaucoup de temps à partager. Et il m'a expliqué en fait tout ce qu'il aimait dans son métier et tout ce qu'il pouvait faire. Et c'est exactement en fait ce que j'aimais aussi. Donc voilà, j'avais 11 ans.
0: Quelles sont les études pour devenir professeur de PS ?
2: Ça a beaucoup évolué parce que moi je suis passé sur deux phases. Alors avant il y avait les PLC, on va oublier ça. Maintenant c'est plutôt avec les masters. Donc en gros, bac, j'ai fait un bac scientifique. Ensuite la faculté, j'ai été au Mans puis à Paris pendant 5 ans. Donc c'était un master enseignement en fait, un master psychomotricité enseignement. Et ensuite on passe le concours. Donc j'ai eu le concours, après un an de stage et j'étais validé au bout d'en gros 6 ans quoi.
0: Faites-vous ce métier par passion ou par obligation et pourquoi ?
2: Je fais ce métier par passion. C'était exactement ce que je voulais faire depuis toujours. Donc en gros, mes motivations, c'était qu'on avait un emploi du temps qui n'était pas tout le temps le même chaque année. Ça, c'est vraiment bien. Que j'étais avec des élèves, c'était ma passion. La première, enfin les enfants, c'était ce que j'aimais bien, l'éducation. Le sport, bah, c'est vraiment aussi ma passion depuis tout petit. Et aussi, on ne va pas se cacher, c'est qu'on a des vacances et que pendant les vacances, on peut faire beaucoup de choses. Donc on peut gérer nos propres enfants, on peut faire ses passions aussi particulières qu'on n'a pas le temps de faire la semaine. Et en fait, tout mis bout à bout, c'est vraiment le métier qui me passionne vraiment. Alors, je n'ai pas que ça qui me passionne dans la vie, mais ça fait partie de ça.
0: Depuis combien de temps exercez-vous ce métier ?
2: C'est ma 14e année.
0: Quelle est l'importance de l'échauffement ?
2: L'échauffement. En gros, il faut se poser la question, c'est déjà quel type d'activité on va faire. Si c'est une activité explosive, on va prendre l'exemple de l'athlétisme. Qu'est-ce qu'on risque si on n'a pas d'échauffement ? Si on demande de faire un sprint à quelqu'un qui ne s'est jamais échauffé, exemple, à la fin d'échauffement, en général, on vous propose de faire des sprints. Si on commençait par ça, qu'est-ce qu'on risque ? Bon, en fait, on risque des blessures. Ça, c'est la première chose que nous, on prend en compte en tant que prof de PS. Mais au niveau sportif, l'échauffement, ça a un impact aussi réellement sur la performance. Ça, faut pas se cacher aussi. Donc, on est peut-être moins là-dessus sur le côté EPS en cours au collège. Mais tout le monde s'échauffe quand on fait du sport en club ou autre. C'est pour être plus performant, ne pas se blesser, éviter les blessures toutes bêtes comme les déchirures, les claquages et compagnie, quoi. Donc, c'est vraiment hyper important de s'échauffer avant n'importe quelle activité.
0: Comment adaptez-vous les entraînements pour motiver vos élèves ?
2: Ça, c'est une bonne question. Il y a beaucoup de choses qu'on prend en compte. Nous, c'est ce qu'on appelle la didactique, nous, dans nos études. C'est comment faire pour faire que les élèves soient motivés. Ben, en fait, il y a plein de leviers. Ça dépend des élèves. Il y en a qui vont être à fond sur le jeu, qui vont être à fond sur la compète. Donc, il va falloir qu'ils soient toujours premiers, qu'ils soient toujours... D'autres, c'est plus sur la réussite tout de suite. Si jamais il y a de l'échec, ça ne marchera pas. Donc, c'est hyper vaste comme question. Ça mériterait d'avoir un exposé de 5 heures. Et tout ce que je peux vous dire, c'est qu'il y a plein de choses sur lesquelles on peut jouer. Et ce qui marche bien au collège, c'est tout ce qui est jeu, compète. Ça marche trop bien avec tout le monde. Donc, c'est souvent ce qu'on utilise d'ailleurs, souvent.
0: Comment gérez-vous les élèves qui refusent de participer ou qui ont des manques de motivation ?
2: Alors, j'avoue que ça nous arrive quand même pas beaucoup. Souvent, les manques de motivation, ça arrive quand même fréquemment, notamment dans les disciplines un peu moins appréciées comme le demi-fond, par exemple. Il y a deux étapes. La première, c'est entre guillemets la négociation, l'explication. On explique aux élèves ce qu'ils vont en tirer de cet exercice-là. On essaye de cacher aussi parfois. Quand on fait du biathlon, par exemple, on cache un peu l'épreuve que nous on recherche, c'était de courir longtemps. Donc on essaie de cacher ça par le jeu et puis parfois ça marche toujours pas et là on est obligé de passer par la sanction un petit peu parce qu'on n'a pas le choix. Donc c'est comme ça. Il faut se dire que c'est une discipline comme toutes les autres et qu'en français on est obligé de faire ces exercices, donc en EPS aussi.
0: Comment évaluez-vous le progrès de vos élèves ?
2: Alors ça c'est la chose la plus difficile à évaluer parce que en fait on se fait une image de chacun d'entre vous au début du cycle. Et après on voit le travail que vous avez fourni et ce que vous avez réussi à mettre en place à la fin. Donc souvent, on peut se dire, ouais, mais c'est pas sur une échelle, c'est super dur, et qui est-ce qui vous dit que j'ai moins progressé que l'autre? Et effectivement, c'est la chose la plus dure à évaluer, mais avec la notation par, on va pas appeler ça la notation, l'évaluation par compétence, comme c'est bête et méchant, mais vous êtes rangé dans des cases, c'est très facile finalement de dire, ah ben non, vous méritez d'avoir un verre plus parce que tu as fait tous les efforts et ça t'a permis de progresser par rapport à tes résultats. Donc finalement, c'est plus simple à quantifier avec des couleurs qu'avec des notations. Parce que ça serait très difficile de dire, bah toi tu vaux 13 en progrès et toi tu vaux 17, tu vois, ça serait plus difficile. Alors que là, avec les couleurs, c'est plus simple.
0: Et dernière question, pourquoi faites-vous de la S-escalade?
2: Alors la première fois que j'ai fait la S-escalade, j'ai toujours fait de l'escalade en cours avec mes élèves depuis les 14 ans que j'enseigne. Par contre, à la S, j'en avais jamais fait. Et quand je suis arrivé là, il y avait une collègue qui s'appelle Madame Antier, que j'ai remplacée. Donc ça fait déjà 6 ans. Et qui avait la S escalade. Donc elle par choix. Et du coup, moi, comme tous mes autres collègues étaient déjà engagés sur d'autres AS, j'étais entre guillemets obligé de prendre cette activité. Qui au final, par des recherches, parce que c'est pas du tout la même chose de faire de l'AS, de faire pardon, de l'escalade en cours et de l'AS escalade, j'ai réussi à me spécialiser, on va dire, dans cette activité. Mais c'était au départ par obligation.
0: Bah, merci beaucoup.
2: De rien.
1: Merci à vous de nous avoir écoutés et merci à Monsieur Rochefort de nous avoir accordé du temps. C'était Célia, Kylie, Glison et Lilou.
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3: Direction le collège Albert Vincent en compagnie de Maxence, Arthur, Kylian, Manon et Manon. Et tous les cinq vont tenter de découvrir la définition du mot anachronisme. Arthur.
4: Ça me fait penser à une maladie.
3: Une maladie, ah mes préférés. Et quel type de maladie?
4: C'est grave, c'est très très grave.
3: C'est très très grave, genre si on attrape un anachronisme, on en meurt?
4: Ouais, dans les 24 heures.
3: Ah oui, quand même, ah oui, c'est super grave. Maxence, une idée pour anachronisme?
5: Non, pas d'idée.
3: Pas d'idée, ça t'inspire pas?
5: Non, là, franchement, j'ai un coup de blues.
3: Coup de blues. Bon, bah écoute, je te laisse essayer de sortir ton coup de blues. Manon, une idée?
6: J'ai pas un chrono.
3: Ah, toi, tu penses que ça pourrait avoir...
6: Un lien avec le temps.
3: Pourquoi? Le côté chrono, donc temps...
6: Chrono, c'est côté.
3: D'accord, alors on va essayer d'aller un peu plus loin. Ce serait quoi la différence entre anachronisme et chronomètre? Enfin, tu vois, ce serait quoi anachronisme vraiment? Si c'était une définition dans le dictionnaire, ça pourrait être quoi?
6: Un anachronisme, c'est le temps mesuré en... je sais pas.
3: Une mesure du temps?
6: Oui.
3: Très bien, bon bah je prends, ça me plaît bien. Arthur?
4: Oui, j'ai une autre idée. Ça pourrait être un cousin éloigné de l'anaconda.
3: Ah, ça rigole pas là.
4: Oui.
3: Kylian, une idée?
7: Une maladie...
3: Ah, on en revient à la maladie.
7: Pas très grave, mais... Enfin, du temps ou... Non.
3: Alors, une maladie liée au temps, ça serait quoi, par exemple?
7: Accélérer le temps. Être anxieux.
3: Ah, ce serait une maladie, l'anxiété par rapport au temps. D'être toujours en retard, genre, du coup, ça te rend anxieux, c'est ça?
7: Ça se peut. Le stress.
3: D'accord, le stress lié au temps, ce serait donc une maladie qui serait l'anachronisme.
7: Peut-être.
3: Maxence, une idée?
5: Oui, peut-être une maladie de l'anaconda.
3: De l'anaconda?
5: Voilà.
3: Ce serait quoi une maladie de l'anaconda?
5: Peut-être une mordure.
3: Une morsure?
5: Une infection.
3: Ah, genre une infection liée à une morsure d'anaconda. Donc toi, tu fais un mélange entre Kylian et Arthur, c'est ça?
4: Exactement.
3: Manon, est-ce que tu as une idée du coup?
4: Non.
3: Et alors, est-ce qu'il y a des idées de tes camarades qui t'inspirent? Alors, je te rappelle, nous avons une maladie très grave, genre t'en meurs comme ça pour Arthur, et nous avons aussi un cousin éloigné de l'anaconda. Nous avons une morsure d'anaconda qui s'infecterait pour Maxence. Nous avons une maladie qui serait un stress lié au temps pour Kylian. Et enfin, nous aurions une sorte de mesure du temps pour Manon. Est-ce qu'il y en a une qui te plaît?
6: Celle de Kylian.
3: Celle de Kylian, la maladie, l'anxiété liée au temps? Alors, vous voulez la vraie définition de anachronisme, j'imagine?
8: Ça n'a aucun rapport.
3: Oui, alors, eh bien, il y a quelqu'un qui est quand même pas si loin, qui a mis le doigt dessus, hein, il faut bien le dire. Alors là, je vois Arthur qui sourit, qui se dit « je suis le plus fort », mais non, c'est pas toi, Arthur. Du coup, vous voulez la vraie définition du mot anachronisme?
6: Oui.
3: Alors, c'est ce que je vous disais, hein, il y en a un ou une qui n'est pas loin, qui touche la vraie définition du doigt. C'est Manon, hein, qui est sur la bonne voie, en tout cas. Un anachronisme, déjà c'est un nom masculin, et c'est une erreur qui consiste à ne pas remettre un événement à sa date ou dans son époque, une confusion des époques différentes. Par exemple, si on faisait un film sur la Révolution française et qu'on mettait par exemple des fusées dans le ciel, on pourrait dire « ah là c'est anachronique ».
6: Ou des téléphones.
3: Voilà, ou des téléphones, là ce serait un anachronisme. Pareil, hein, ça serait aussi utilisé pour aujourd'hui quelque chose qui appartiendrait à un autre âge, c'est-à-dire s'il y en avait un d'entre vous par exemple qui venait à l'école, au collège, en calèche, on pourrait dire c'est un peu anachronique. Personne ne vient en calèche?
4: Tous les jours en calèche, c'est franchement très bien.
3: C'est un peu anachronique, mais ça doit être sympa.
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10: Samuel, c'est un garçon de 10 ans. Il a un journal et un problème. Dans sa classe, un garçon a dit à la grande Julie qu'il était amoureux d'elle. Sauf que c'est faux.
11: I don't want to talk about things we've gone through.
10: Samuel, c'est une mini-série animée de 21 épisodes diffusée sur Arte. Elle est sortie le 8 mars 2024. Émilie Tronche a écrit, illustré, interprété et réalisé cette mini-série. Elle l'a créée avec une animation 2D de 12 images par seconde. Pour l'histoire, on suit Samuel, un petit garçon de 10 ans, du CM2 au collège, qui vit dans une petite ville en banlieue parisienne dans le début des années 2000. On suit la vie de Samuel à travers son journal, ses amitiés, ses joies, ses tristesses et ses peines. Samuel a tout de suite plu aux spectateurs, notamment par ses nombreuses références qui ont su toucher le cœur des millennials, comme les premiers messages de drague sur MSN, les trafics de feuilles d'idoles dans les récréations, jusqu'à l'épidémie de frangémeaux causée par les Tokyo Hotel. Mais la série s'est aussi beaucoup propagée sur les réseaux, avec des extraits du garçon de 10 ans qui ont été énormément repris.
0: Julie, c'est pas que je l'aime, c'est juste qu'elle a rigolé à une de mes blagues il y a pas longtemps, donc j'ai dit à Basile que je trouvais ça sympa de sa part. Bon, en fait, je l'aime, mais personne ne doit savoir.
10: J'ai beaucoup aimé Samuel pour le côté simple des dessins, mais surtout pour les personnages qui, pour moi, ont tous un développement intéressant. Je vous la conseille si vous voulez un coup de nostalgie, tout en rigolant beaucoup. Vous pouvez regarder la série sur arte.tv. Je vous laisse avec ma phrase préférée de la série. C'est une phrase que Samuel a écrite dans son journal à propos de lui, du fait de grandir.
0: En fait, j'aime pas grandir parce que depuis que je suis née, je me trouve géniale. Et maintenant, je suis pas sûre si c'est vrai.
10: À bientôt dans la tribu.

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6: Bonjour à tous. Camping évacué, un port de plaisance embrasé, des autoroutes coupées, les incendies se multiplient dans le sud de la France. 6 départements du pourtour méditerranéen sont placés en vigilance rouge aujourd'hui par la météo des forêts en raison d'un risque très élevé. Et déjà, plus de 2000 pompiers sont mobilisés pour faire face à une trentaine d'incendies ce matin. À Canet-en-Roussillon notamment, au moins 3 campings ont été touchés. Au total, 3000 personnes ont dû être évacuées. Les dégâts sont importants, mais le feu, lui, est fixé. Dans l'Aude, l'incendie qui s'est déclaré mercredi après-midi a repris dans la journée d'hier, attisé par le vent et la sécheresse. Et aujourd'hui, le ministre de l'Intérieur, Laurent Nunez, est attendu sur place. Et dans le Gard également, 3 sinistres se sont déclarés. L'autoroute A9 a dû être fermée dans les deux sens hier en raison du premier incendie entre Orange et Remoulins. Dans le reste de l'actualité, la maman de Rosa ne rencontrera pas Sébastien Lecornu aujourd'hui. Rosa, cet enfant de 11 ans, victime présumée de Jérôme Barella, soupçonnée d'avoir tué la petite Liana dans le Gers. Le Premier ministre a finalement annulé la réunion prévue ce vendredi. La mère de famille compte poursuivre l'État en justice pour faute lourde. 4 jours après l'explosion qui a blessé 3 personnes à Monaco, le suspect en fuite a été identifié. L'annonce est hier du parquet général de la Principauté, suspect qui serait à l'étranger. Il pourrait d'ailleurs s'agir d'une femme. Un mandat d'arrêt a été émis et une notice rouge d'Interpol devait être publiée hier soir. Vers une génération sans tabac, eh bien c'est l'objectif de l'assurance maladie qui a publié hier son rapport annuel Charges et produits. Rapport qui préconise d'interdire la vente de cigarettes pour les personnes nées après 2009. Une interdiction qui serait valable toute leur vie. Et puis le football et la Suisse se qualifient pour les 8e de finale de la Coupe du Monde. Elle a battu l'Algérie en 16e, score final 2-0. On rappelle également la qualification de l'Espagne qui a dominé l'Autriche 3-0. Les Espagnols qui retrouveront en 8e de finale le Portugal, tombeur de la Croatie de Buzyn. Excellent début de matinée à tous.
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8: En avril dernier, nous avons eu l'opportunité d'assister à une avant-première mystère au Cinéville de Saint-Nazaire. C'est une fois tous installés dans la salle que nous avons découvert que nous allions assister à la projection du film de la comédie française de Martin Darando et Bertrand Huskla qui sort le 22 juillet prochain au cinéma.
9: Dans 2h30, vous me levez ce rideau.
10: Ça va être une cata.
11: Quoi?
12: Tu me casses les couilles!
13: J'entends rien! Vous parlez tous en même temps!
14: Top, top, top! Vous m'avez dit une brume?
13: Ça va être génial!
8: Le réalisateur Bertrand Huskla était présent lors de cette avant-première.
15: Bonsoir! Vive les mystères! Bonsoir à tous! Bonsoir! Merci d'être venu.
8: Nous avons profité de la présence de Bertrand Huskla pour lui poser quelques questions sur son film de la comédie française.
16: Donc le film, il raconte les 3 heures avant la première d'une prestation d'une pièce de la comédie française. Pourquoi avoir fait ce choix de faire un film sur ces 3 premières heures?
17: Parce que c'est les 3 heures avant une première, c'est ce qui concentre le plus de stress. C'est des trucs, bon, pour les avoir vécu parfois même en tant qu'acteur, c'est vraiment des vrais moments où tu te poses la question de pourquoi tu fais ce métier. Donc t'es déjà dans un état, ton état normal d'avant-première, c'est que t'as envie de péter un câble, quoi. Et si à ça tu rajoutes d'énormes problèmes techniques, des problèmes, comme on va le voir dans le film, d'adultère, de décor qui tient pas, de gens qui s'engueulent, ça fait une espèce de cocotte minute qui, je trouve, met les acteurs et les corps dans des états qui sont géniaux à filmer. Donc on voulait absolument mettre cet endroit hyper pressurisant qui est le théâtre le soir d'une première.
8: Justement, le film raconte un peu une course contre la montre vers la première, mais le tournage a été un peu compliqué pour vous, a été justement une sorte de course à la montre aussi. Est-ce que vous pouvez nous en parler?
17: Oui, en fait, le film, et je pense que le tournage a aussi pas mal impacté l'ambiance du film et l'espèce d'ambiance de cocotte minute qui se passe dans ce film-là.

0: Normalement, un film, moi, ceux que j'ai fait en général, le plus court que j'ai fait, c'était des tournages en 5 semaines. Pour celui-là, on a eu 3 semaines. Donc, en fait, c'est-à-dire qu'on a dû faire 2 fois plus vite. Ça a été des horaires vraiment hyper compliqués. On courait partout, on hurlait, tout ça, dans la bonne ambiance, hein, on hurlait pour s'entendre, mais comme la salle est grande, il fallait aussi communiquer. Et ça a été une espèce de joyeux bordel pendant 3 semaines où on courait partout comme des poulets sans tête en essayant de battre la montre et de réussir à finir le plan de travail sur la fin de la journée. Et je trouve que ça patine le film d'une espèce d'urgence qui, ouais, je crois, se voit pas mal en fait.
1: Et qu'est-ce qui vous a poussé en fait à faire de l'humour un humour assez osé que sûrement d'autres réalisateurs n'auraient pas fait dans leur réalisation?
0: Bah, je sais pas, ça c'est juste vraiment par goût. C'est-à-dire que j'ai pas de décision concrète de dire, ah tiens, je vais aller dans un truc osé parce que faut être osé. C'est juste que moi, naturellement, c'est les trucs qui me font rire. Je pense que c'est aussi un truc que j'ai développé, qu'on a développé avec Martin. Alors, je peux pas parler pour Martin, mon co-réalisateur, parce qu'il est pas là, mais en tout cas pour moi, j'ai toujours eu un truc un peu payant, comme j'ai un peu une tête de gentil garçon quand je dis des horreurs. Je vois le décalage que ça provoque sur les visages en face de moi, donc je pense que c'est comme ça que j'ai commencé à mettre le pied à l'étrier, de mettre des choses un petit peu outrancières dans ma bouche.
2: Merci beaucoup à Bertrand Huskla et au Cinéville de Saint-Nazaire. Et pour rappel, le film de la Comédie-Française sort au cinéma le 22 juillet.
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5: Trois candidats dans un mouchoir de poche, mais on se régale. C'est du beau jeu, ça.
6: Le soprano Paul Mirabel, Squeezie McFly et Carlito.
5: Pardon? Quelle est votre réponse?
6: Marlène Schiappa, Lady Gaga, Omar Sy, Clara Luciani, Nicki Minaj, Florence Foresti, Taylor Swift, Mbappé, Emmanuel Macron, Donald Trump, Damso, Marion Cotillard, Katy Perry, Charles Leclerc, Léon Marchand, Angèle, Lenny Kravitz, Greta Thunberg, François Hollande, Philippe Etchebest, Billy Eilish, Wendy Renard, Nikos Aliagas, Barack Obama, Cyril Lignac, Teddy Riner, Julien Doré-Loine, Thomas Pesquet, Harry Potter, Yann Barthès, Inox, Tag, Lena, Situation, Adeline Champ, Brad Pitt.
5: Attention. En 1912, quelle émission animalière voit ses principaux dirigeants massacrés par un animateur dont le véritable prénom est Ronan. Bien joué, 3 points.
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10: Bonjour, je suis donc journaliste, reporter radio. Quel est votre prénom et votre nom de famille?
11: Jean-Luc.
10: Jean-Luc comment?
11: Fleischmann.
10: Jean-Luc Lachemin. Je me nomme Iris et j'ai 18 ans. Et quel est votre métier?
11: Je suis scientifique, un peu fou.
10: Vous êtes conscient que vous êtes faux?
11: Oui.
10: J'aimerais comprendre quel genre de créature, genre Frankenstein ou plutôt un vampire ou un zombie ou vous voyez?
11: Un humain mi-animal, genre mélangé avec un rat.
10: Pourquoi nous sommes là aujourd'hui?
11: C'est pour parler de quoi?
10: C'est vous qui faites l'interview normalement, non? Elle est où, votre pâtisserie?
11: À Saint-Nazaire, auprès du port.
10: Le but de cette interview, ça va être de vous demander quels sont vos projets pour la ville de Saint-Nazaire. Parce que Guérande, c'est près de Saint-Nazaire, mais qu'en est-il pour le sel de Guérande qui est produit? Allez-vous augmenter l'économie ou arrêter le marché de ces petits marais?
11: Non, je vais pas arrêter. Je vais peut-être faire payer plus cher.
10: Pour faire le dessert fou, j'imagine que vous avez dû faire des études. J'aimerais savoir depuis combien de temps vous cuisinez?
11: Depuis bientôt 15 ans.
10: D'accord, et vous comptez toujours garder les indices géographiques protégés, les IGP et les labels, pour éviter que du coup on usurpasse vos produits de qualité de ce petit or blanc.
11: Oui.
10: Une autre petite question, il est composé de quoi?
11: De chantilly, de vanille et de pépites de chocolat.
10: Et vous avez découvert quoi?
12: J'ai découvert une larme de lune. C'est une larme qui vient de la lune. En fait, elle est tombée de la lune et elle est allée par terre.
10: J'aimerais comprendre pourquoi votre labo a explosé.
12: Je viens de faire une découverte exceptionnelle dans la ville où j'habite.
10: Et vous habitez où?
12: J'habite à Drancy.
10: Bon bah voilà, j'imagine que c'était tout. Hein. Qu'est-ce qui nous donne en général envie de le manger, ce nazérien?
11: Il est beau.
10: D'accord, très bien. J'ai juste une petite question à vous poser. L'ingrédient secret que vous ne voulez pas révéler au public?
11: Bah je vais pas vous le dire.
10: Pourquoi vous êtes-vous présenté en fait?
8: pour améliorer la qualité de vie de Saint-Nazaire.
13: Bon bah, au plaisir de vous revoir et j'espère que j'aurai l'occasion de le goûter. Merci beaucoup, Amy Froger.

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2: Bonjour, nous sommes
3: Emeric,
4: Diego,
2: Ewen
5: et Paul,
2: collégiens à Jean Moulin en 4e Stark.
6: Nous avons interviewé Monsieur Moyon, professeur de mathématiques au collège Jean Moulin, dans le cadre de notre projet de classe sur la découverte des métiers.
7: Bonjour, comment vous appelez-vous et quelle est votre profession ?
8: Bonjour, je suis Dylan Moyon, enseignant en mathématiques.
7: Pourquoi avez-vous choisi d'être professeur de mathématiques et pas autre chose ?
8: Depuis le collège, j'adorais expliquer à mes camarades quand ils ne comprenaient pas certaines notions. Et je me suis dit plus tard que ça pouvait en devenir mon métier. Pour la partie mathématiques, j'aime toujours chercher, essayer de raisonner. C'est ce qui m'attirait dans les mathématiques.
7: Quel a été votre parcours de formation pour devenir professeur de mathématiques avant de venir au collège Jean Moulin ?
8: Alors j'ai passé un bac scientifique, puis ensuite une licence, c'est-à-dire 3 ans de formation à l'université, puis un master de mathématiques à l'université de Nantes aussi. Puis après, je suis devenu enseignant à la suite de l'obtention de mon concours, du CAPES. Et j'ai enseigné dans le 93, 3 années, puis je suis revenu ici à Jean Moulin.
7: Quels sont les avantages d'être professeur de mathématiques en dehors des vacances ?
8: Ça nous permet d'avoir des journées qui sont assez riches, c'est-à-dire qu'une heure de classe ne ressemble jamais à une autre. On a beaucoup de contacts avec les élèves. Moi, j'aime bien le relationnel avec les élèves, essayer de leur faire apprendre de nouvelles choses. Moi, c'est ce côté-là qui est avantageux de mon côté. Je trouve que ça m'enrichit un peu plus tous les jours.
7: Quel est le chapitre de maths le plus dur à comprendre au collège ?
8: Le chapitre le plus dur, c'est au niveau de l'abstraction des mathématiques. En 3e, par exemple, on étudie les fonctions. C'est un outil assez abstrait qui est souvent difficile à comprendre pour les collégiens.
7: Merci d'avoir répondu à notre interview.
8: Merci, de rien.
5: C'était Emeric, Diego, Ewen et Paul. Et nous vous souhaitons une bonne journée.

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4: Qu'est-ce qu'il fait, qu'est-ce qu'il a, qui c'est celui-là?
5: Elles sont en 6e au collège Jean Moulin. Manon, Violette, Nawel, Emma et Angèle vont tenter de découvrir qui est ou qui était René Laennec. Emma.
6: Il y a une rue qui s'appelle Laennec. Du coup, ça veut dire qu'elle est vraiment connue, genre elle a fait un truc de vraiment spécial.
5: D'accord. Alors effectivement, il y a une rue à Saint-Nazaire, une grande rue à Saint-Nazaire qui s'appelle la rue Laennec. Mais alors, qu'a fait cette personne?
6: C'est un garçon.
5: Alors là, c'est à vous de décider. Là, moi, je ne vous aiderai pas.
6: Oui, c'est un garçon.
5: C'est un garçon. Effectivement, René étant un prénom qui peut être soit masculin, soit féminin, ça ne nous aide pas. Mais s'il y en a qui décident que c'est une femme, c'est possible. Hein. C'est à vous de voir. Emma.
6: Elle était chimiste.
5: Alors toi, tu décides que c'est une femme et tu penses qu'elle était chimiste. D'accord.
6: J'ai dit elle parce que comme ça, hein, je sais pas, il ou elle.
5: Il ou elle était chimiste.
6: La personne, on dit.
5: D'accord, la personne était chimiste. Ok. Et pourquoi on la connaîtrait?
6: Bah, je sais pas, par exemple, elle a gagné un prix Nobel juste après, par exemple, Marie Curie ou un truc dans le genre.
5: Très bien. Une idée pour toi, Angèle?
6: Elle a pas inventé un vaccin.
5: Elle aurait inventé un vaccin pour quoi? D'accord, un vaccin.
6: En général. En général.
5: D'accord, ouais, ok. Bon, alors inventer un vaccin. Donc là, on est vraiment chimie, médecine. Est-ce qu'il y a d'autres idées pour René Laennec? Emma?
6: Au cinéma? Cinémaste, peut-être.
5: Alors, ça serait soit une réalisatrice ou une productrice de cinéma?
6: Ouais, peut-être.
5: Donc, elle aurait fait des films. Alors, mais quand tu dis cinéma, est-ce que ce serait elle qui fait les films? Est-ce que ce serait elle jouerait dans des films? Ce serait une actrice?
6: Non, elle est productrice.
5: Productrice de films, d'accord. Et elle est toujours vivante ou pas?
6: Non.
5: Non, d'accord. Donc, elle aurait produit des grands films, mais il y a quelque temps déjà.
6: Ouais, oui.
5: Ok, une idée pour Violette, pour René Laennec?
7: Non, c'était juste pour dire ou il.
5: Ou il, d'accord, c'est elle ou il. Nawel?
8: Elle aurait pu...
5: Alors elle, pour toi, c'est un garçon ou une fille?
8: Oh, moi, je sais pas.
5: Donc toi, tu te prononces pas sur homme ou femme?
8: Non, mais c'était juste pour dire que la personne pourrait être acteur ou actrice.
5: D'accord, toujours en vie? Non, donc un acteur ou une actrice, plutôt de cinéma, plutôt de théâtre?
8: Plutôt de cinéma.
5: Plutôt de cinéma. Et est-ce que cette personne est française ou étrangère?
8: Française.
5: D'accord, très bien. Manon, une idée pour René Laennec?
6: Non.
5: Non, cette personne ne t'inspire pas?
6: Non.
5: Pas du tout, d'accord. Et tu peux au moins te prononcer homme ou femme, selon toi?
6: Homme.
5: Homme, d'accord. Violette, une idée?
7: Pas du tout.
5: Est-ce qu'il y a une idée de tes camarades qui te plaît?
7: Ouais, entre médecine et chimiste. Acteur ou actrice ou producteur, enfin machin, je pense pas trop, je sais pas pourquoi.
5: Donc oui, plutôt en lien avec les sciences, quoi.
7: Ouais.
5: Très bien, Emma, tu as une autre idée?
6: Je pense qu'elle est morte parce que, en gros, on donne plutôt des noms aux gens qui sont morts. Parce que les gens qui sont pas morts, on donnera un nom à la rue quand ils seront morts.
5: Voilà, c'est ça, on donne bien des noms de rue, hein, parce que tous les autres gens ont des noms quand même, on a des noms. Mais on donne des noms de rue plutôt à des gens qui sont morts. Ok, donc on avance, on est sur homme ou femme, mais plutôt homme pour Manon. Quelqu'un de mort parce que on lui a donné un nom de rue, donc souvent quand on donne des noms de rue, c'est qu'on est mort. Désolé pour tous les vivants qui ont des noms de rue à leur nom, ça, de se rendre compte qu'ils viennent de mourir là d'un coup. Bon alors je suis désolée de vous dire que vous...
9: Non, de la
5: mais non, finalement, il y a de l'idée. Vous allez voir, il y a de l'idée. René Laennec, c'est un homme. Et en fait, je vais vous aider tout de suite. Bravo. Alors, bravo, entre gros guillemets. C'est un docteur, René Laennec. Alors, tu n'avais pas vraiment dit que c'était un docteur. Toi, tu as dit que c'est quelqu'un qui a inventé un vaccin. Hein. On était... Ben, voilà. Il est né en 1780 à Quimper et est mort en 1826 à Douarnenez. C'est un médecin français connu pour être le créateur du diagnostic médical par auscultation grâce à l'invention du très célèbre stéthoscope. Et ça, c'était en 1800.

0: 2016. Son tout premier prototype a été conçu de façon assez simpliste à l'aide d'une feuille de papier dont l'extrémité était collée à l'oreille du docteur et l'autre posée sur la poitrine du patient pour écouter son cœur. Voilà, je pense que vous connaissez toutes le stéthoscope.
1: Oui.
0: Mais vous ne saviez pas que c'était le docteur Laennec qui l'avait inventé.
1: Non.
0: Et grosse invention quand même, hein, le stéthoscope est utilisé dans le monde entier.
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4: Bonjour, je m'appelle Roman, j'ai 11 ans et je suis en 6e. Aujourd'hui, j'ai un message à faire passer. On a toujours cru que j'étais un garçon, alors que non. J'ai des moments qui m'ont marqué. Premièrement, avec ma mamie dans un magasin, on allait aux toilettes. Après avoir vu que ma sœur traînait, je suis rentrée dans les toilettes des filles pour dire à ma sœur de se dépêcher. On repart en tournant le dos et là une fille nous dit « connasse ». Et je pense qu'elle nous l'a dit parce que j'étais rentrée dans les toilettes des filles et qu'elle pensait que j'étais un garçon. Ou sinon, un jour, au centre aéré, dans le bus, un garçon a cru que j'étais un garçon. Quand je lui ai dit que j'étais une fille et il m'a pas cru, j'ai fait semblant d'être somnambule pour faire rire les copains. Et là, il m'a baissé le t-shirt en l'abîmant au passage. C'est sûr, il voulait regarder si j'étais une fille. Heureusement, il s'est fait gronder, parce que c'est pas normal de faire ça. Si tu es dans cette situation, il faut en parler à un adulte. Pour moi, tout est bien qui finit bien. Donc, en quelques mots, les apparences ne font pas les choses. Vous avez le droit de vous tromper, mais c'est pas cool d'exagérer les choses. Soit tu crois, soit tu ne crois pas. Mais tu ne forces pas. Et sache que si tu as un doute, c'est ok de demander. Merci de m'avoir écouté, au revoir.

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6: Bonjour à tous. Au moins 2025 décès supplémentaires ont été enregistrés après la canicule du mois de juin. Des chiffres de Santé publique France présentés ce matin par Stéphanie Rist, la ministre de la Santé qui était sur le plateau de TF1. A noter que le nombre de décès à domicile a augmenté de 91% durant cette période et le bilan pourrait s'aggraver. Et plus de 2000 pompiers sont mobilisés pour faire face à une trentaine d'incendies ce matin. À Canet-en-Roussillon notamment, le feu est désormais fixé mais les dégâts sont considérables. Au total, 3000 personnes ont dû être évacuées. Et dans le Haut-de, Laurent Nouniez est attendu sur le front de l'incendie. Le ministre de l'Intérieur se rend sur place alors que le feu avance. Le sinistre qui s'est déclaré mercredi après-midi a repris dans la journée d'hier, attisé par le vent et la sécheresse. Et on rappelle que 6 départements du pourtour méditerranéen sont placés en vigilance rouge aujourd'hui par la météo des forêts en raison d'un risque très élevé. Dans le reste de l'actualité, Patrick Bruel visé par de nouvelles accusations. 3 plaintes viennent d'être déposées contre le chanteur. 2 pour viol et 1 pour agression sexuelle sur mineur. Il a, on le rappelle, déjà été mis en examen pour 4 affaires. Il conteste l'ensemble des faits qui lui sont reprochés. Le projet de loi d'urgence agricole adopté par le Sénat, un texte qui a été nettement modifié par la droite. Les sénateurs ont notamment assoupli des contraintes environnementales. Une commission mixte paritaire est annoncée pour le 16 juillet prochain. Un homme s'immole par le feu devant le siège des Nations Unies à New York. Les faits se sont déroulés hier en fin de journée. La victime est décédée. Elle serait un défenseur du Tibet. Il s'était auparavant opposé à une nouvelle loi sur l'unité ethnique adoptée par Pékin. Et puis, c'est parti pour les vacances d'été. Elles débutent ce soir et déjà, vous allez être très nombreux sur les routes ce vendredi. C'est rouge dans le sens des départs en Île-de-France, dans le Grand Est, mais également en Bourgogne-Franche-Comté. Et puis, c'est orange sur tout le reste du pays. Excellente matinée à tous.
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9: En avril dernier, nous avons eu l'opportunité d'assister à une avant-première mystère au Cinéville de Saint-Nazaire. C'est une fois tous installés dans la salle que nous avons découvert que nous allions assister à la projection du film de la comédie française de Martin Darando et Bertrand Huskla qui sort le 22 juillet prochain au cinéma.
10: Dans 2h30, vous me levez ce rideau.
11: Ça va être une cata.
12: Quoi ?
13: Tu me casses les couilles, moi !
14: Je n'entends rien ! Vous parlez tous en même temps !
15: Stop, stop, stop ! Vous m'avez dit une brume !
14: Ça va être génial.
9: Le réalisateur Bertrand Huskla était présent lors de cette avant-première.
16: Bonsoir. Invité mystère. Bonsoir à tous.
17: Bonsoir.
16: Merci d'être venu.
9: Nous avons profité de la présence de Bertrand Huskla pour lui poser quelques questions sur son film de la comédie française.
18: Donc le film, il raconte les 3 heures avant la première d'une prestation d'une pièce de la comédie française. Pourquoi avoir fait ce choix de faire un film sur ces 3 premières heures?
19: Parce que c'est les 3 heures avant une première, c'est ce qui concentre le plus de stress. C'est des trucs, bon, pour les avoir vécu parfois même en tant qu'acteur, c'est vraiment des vrais moments où tu te poses la question de pourquoi tu fais ce métier. Donc t'es déjà dans un état, ton état normal d'avant-première, c'est que t'as envie de péter un câble, quoi. Et si à ça tu rajoutes d'énormes problèmes techniques, des problèmes, comme on va le voir dans le film, d'adultère, de décor qui tient pas, de gens qui s'engueulent, ça fait une espèce de cocotte minute qui, je trouve, met les acteurs et les corps dans des états qui sont géniaux à filmer. Donc on voulait absolument mettre cet endroit hyper pressurisant qui est le théâtre, le soir d'une première.
20: Justement, le film raconte un peu une course contre la montre vers la première, mais le tournage a été un peu compliqué pour vous, a été justement une sorte de course à la montre aussi. Est-ce que vous pouvez nous en parler ?
19: Oui, en fait, le film, et je pense que le tournage a aussi pas mal impacté l'ambiance du film et l'espèce d'ambiance de cocotte minute qui se passe dans ce film-là. Normalement, un film, moi, ceux que j'ai fait en général, le plus court que j'ai fait, c'était des tournages en 5 semaines. Pour celui-là, on a eu 3 semaines. Donc en fait, c'est-à-dire qu'on a dû faire 2 fois plus vite. Ça a été des horaires vraiment hyper compliqués. On courait partout, on hurlait, tout ça, dans la bonne ambiance. Hein. On hurlait pour s'entendre, mais comme la salle est grande, il fallait aussi communiquer. Et ça a été une espèce de joyeux bordel pendant 3 semaines où on courait partout comme des poulets sans tête en essayant de battre la montre et de réussir à finir le plan de travail sur la fin de la journée. Et je trouve que ça patine le

0: film d'une espèce d'urgence qui, ouais, je crois, se voit pas mal en fait.
1: Et qu'est-ce qui vous a poussé en fait à faire de l'humour un humour assez osé que sûrement d'autres réalisateurs n'auraient pas fait dans leur réalisation?
0: Bah, je sais pas, ça c'est juste vraiment par goût. C'est-à-dire que j'ai pas de décision concrète de dire, ah tiens, je vais aller dans un truc osé parce que faut être osé. C'est juste que moi, naturellement, c'est les trucs qui me font rire. Je pense que c'est aussi un truc que j'ai développé, qu'on a développé avec Martin. Alors, je peux pas parler pour Martin, mon co-réalisateur, parce qu'il est pas là, mais en tout cas pour moi, j'ai toujours eu un truc un peu payant, comme j'ai un peu une tête de gentil garçon quand je dis des horreurs. Je vois le décalage que ça provoque sur les visages en face de moi, donc je pense que c'est comme ça que j'ai commencé à mettre le pied à l'étrier, de mettre des choses un petit peu outrancières dans ma bouche.
2: Merci beaucoup à Bertrand Huskla et au Cinéville de Saint-Nazaire. Et pour rappel, le film de la Comédie-Française sort au cinéma le 22 juillet.
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6: Trois candidats dans un mouchoir de poche, mais on se régale. C'est du beau jeu, ça. Vérane.
7: Soprano Paul Mirabel, Squeezie McFly et Carlito.
6: Pardon. Quelle est votre réponse?
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3: Bonjour, aujourd'hui nous accueillons deux personnages bien différents et pourtant ils vont devoir débattre l'un l'autre sur des idées bien différentes aussi. Nous accueillons Monsieur le Carleur.
4: Bonjour.
3: Bienvenue dans l'émission. Alors monsieur, que faites-vous ici? Quelles sont vos intentions?
4: Alors, mes intentions sont d'éliminer la moquette et tout autre type de sol qui ne sont pas du carrelage. Parce que, la jeunesse, en ce moment, elle est fragile, voilà, il faut se le dire, et ils ne veulent plus avoir les pieds froids. C'est pour ça que, du coup, ils veulent plus marcher sur du carrelage. Mais, moi, je trouve que marcher avec les pieds froids, ça augmente la résistance à toute épreuve, quoi. Et du coup, la moquette, moi, je trouve que c'est trop doux et tout pour cette jeunesse fragile qui est... voilà, quoi. Et il faut que la jeunesse se passionne du carrelage, parce qu'en plus, c'est un sol qui est très solide, du coup, voilà.
3: Très bien, merci. Et nous accueillons également une basket Nike... Enchantée.
5: Bonjour.
3: Bienvenue dans l'émission. Alors vous, que défendez-vous? Quelles sont vos idées?
5: Alors moi, je suis venue parce qu'on m'a demandé si je pouvais être interviewée. J'ai dit oui. Et ma mission ici, comme je suis une gueule basket Nike, vous imaginez bien, je vais faire de la pub pour Nike. Et puis j'aimerais aussi ajouter une petite plainte contre tous les gens qui jettent leur basket à l'âge de 10 ans, en moyenne. Mais je crois que ce n'est pas la question aujourd'hui.
3: Tout à fait. Donc la question du jour est... Peut-on marcher avec des baskets Nike de 10 ans ou moins sur du carrelage? Le débat est lancé. Le carreleur, vous commencez.
4: Moi, je n'ai rien contre, hein, mais bon, c'est mieux de marcher pieds nus sur du carrelage parce que, comme je l'ai dit, ça permet d'avoir les pieds froids. Moi, je trouve ça infiniment mieux parce que, la jeunesse, c'est des gros fragiles, quoi.
5: Oui, mais est-on obligé de rendre la jeunesse moins fragile? Moi, je ne pense pas que ce soit un problème de marcher avec des baskets Nike sur du carrelage. Les baskets Nike sont très confortables et sur un carrelage, un sol dur et lisse, comme vous l'avez dit vous-même, c'est très agréable.
4: Oui, d'accord. Mais bon, après, toi, est-ce que tu peux marcher genre sur du carrelage? Après, oui, je crois que c'est le seul sol sur lequel tu peux marcher vu que t'es un peu vieille et tout. Mais que le bitume, c'est un peu compliqué, quoi. Mais...
5: Excusez-moi, voilà. Monsieur, mais je suis encore dans la fleur de l'âge. Je peux tout à fait marcher sur du bitume.
3: Ne soyons pas insultants. Restons aimables.
5: Bien sûr. Quoi qu'il en soit, je peux marcher sur n'importe quel sol. Mais c'est vrai que c'est très agréable de marcher sur du carrelage. Et faut-il être contre ou pour? Je ne crois pas qu'il y ait vraiment de questions à se poser pour pourquoi est-ce qu'on est contre.
4: Moi je suis un peu contre quand même parce que ça salit le carrelage. Et en fait c'est pas bien parce que le carrelage c'est sacré et il faut toujours garder ça propre.
5: Mais justement, c'est le principe du carrelage, c'est que ça se nettoie très facilement.
4: Oui, mais quand même, le carrelage c'est sacré. Alors oui, c'est toujours mieux que de la moquette. Mais moi je dis que si on allait marcher en basket sur de la moquette, plus personne ne voudrait marcher sur de la moquette. Et donc, voilà.
3: Oui, mais n'y aurait-il pas différents types de carrelage sur lequel on peut marcher en basket?
4: Non, parce que le carrelage doit toujours rester propre.
5: Eh bien, au moins vous avez un avis très tranché sur la question, monsieur.
3: Eh bien, merci pour cet échange très fourni en informations. Je vous souhaite une bonne fin de journée.
5: Vous de même. Au revoir.
4: Au revoir.

0: patience.
1: Yeah. C'est l'air d'Inefan dans la tribu.
2: Nous sommes élèves en 4e Star au collège Jean Moulin.
1: Dans le cadre d'un projet sur la découverte des métiers, nous avons interrogé Madame Imbert, professeure d'ULIS au collège Jean Moulin.
2: Bonjour, quel est votre nom ?
3: Bonjour, je m'appelle Maud Imbert.
2: Quel est votre métier ?
3: Je suis enseignante spécialisée sur un dispositif ULIS au collège Jean Moulin.
1: Quelle étude avez-vous fait pour devenir enseignante spécialisée en ULIS ?
3: J'ai passé un concours d'entrée pour être enseignante en école, ça peut être école primaire aussi. Et ensuite, une fois que j'ai eu ce concours, que j'ai enseigné un petit peu dans les écoles primaires, après j'ai fait ce qu'on appelle une certification. Donc j'ai passé un examen devant des jurys et qui m'ont donné un diplôme qui certifie que je suis bien enseignante spécialisée.
1: Pouvez-vous nous donner les écoles où vous avez travaillé en tant qu'enseignante spécialisée ?
3: Oui, au début j'ai enseigné dans des écoles primaires, donc un an à Trignac, ensuite une autre année sur un dispositif sur Saint-Nazaire, à Lamartine, école Lamartine, pas très loin d'ici, et puis Jean Moulin ensuite.
1: Quelles sont les difficultés de votre métier ?
3: Les difficultés, ça dépend des années. On va dire que ça dépend des élèves que je rencontre, ça dépend aussi de l'ambiance avec les professeurs, ça dépend de plein de choses. Les difficultés, elles peuvent être soit dans mon métier avec les collègues pour inclure les élèves, savoir comment ça se passe, soit avec les élèves eux-mêmes et les problèmes qu'ils rencontrent. Et dans ce cas-là, c'est parfois un peu compliqué, avec les parents aussi parfois. Enfin bon, bref, je pense que c'est un petit peu comme tous les enseignants.
2: Quels sont les avantages de votre métier ?
3: Alors moi, comme normalement je suis censée être une enseignante d'école primaire, et que je me retrouve au collège, on va dire que l'avantage que moi j'y trouve, c'est que je n'ai pas à surveiller les récréations. Parce que quand on est en école primaire, on surveille les récréations. Et alors que au collège, eh ben non, ce sont les surveillants. Et l'autre avantage que j'y trouve aussi, c'est que je fais moins d'heures que les collègues qui sont en primaire. Moi, je fais 21 heures devant les élèves, alors que quand j'étais à l'école primaire, je devais faire 24 heures devant les élèves. Donc je gagne une demi-journée, et ça c'est chouette.
2: Quel est le salaire d'un ou d'une enseignante spécialisée en début de carrière ?
3: Alors très sincèrement, je m'en rappelle pas. Ça change pas vraiment des enseignants d'école primaire. Je saurais pas vous dire là, je me souviens plus. Toujours est-il que c'est la même chose qu'un enseignant d'école primaire, sauf qu'on a une prime, on appelle ça une prime. Donc tous les mois, je touche un petit peu plus de sous parce que je suis enseignante spécialisée. Mais c'est la même chose pour les enseignants qui travaillent en SECPA. Et par exemple, eh ben, si j'étais aussi dans un collège, on va dire, en REP ou disons un petit peu difficile, j'aurais aussi une prime. C'est une prime un petit peu plus de salaire, voilà.
2: Merci d'avoir répondu à nos questions. C'était Laerdine et Fayane dans la tribu. Merci à Madame Imbert d'avoir répondu à nos questions.
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2: Maxime, Swan, Gustave et Ahmed sont tous les quatre en CM1, CM2 à l'école Lamartine et ils vont tenter de découvrir la définition du mot remembrance. Alors, est-ce que vous avez des idées pour remembrance, Gustave ?
3: Ça veut dire se remembrer. Par exemple, quand on s'est démembré, ben on peut se remembrer.
2: D'accord, donc ça veut dire par exemple tu t'es démis, parce que tu fais des gestes en même temps, j'explique aux auditeurs parce qu'eux ne voient pas les gestes, donc tu t'es par exemple démis une épaule, c'est te faire remettre l'épaule par un médecin par exemple.
3: Oui, c'est ça.
2: D'accord, merci. Est-ce qu'il y a d'autres idées pour remembrance ? Ahmed ?
4: Moi j'entends le mot membre, donc ça veut dire peut-être les membres du corps ou les membres d'une équipe, donc ça veut dire remettre des gens dedans.
2: Ah d'accord, ce serait ajouter des choses quelque part. Donc par exemple, ajouter des membres à une équipe de foot, ce serait une remembrance.
4: Oui.
2: D'accord. Par exemple, quand il y a un mercato au football, ce serait une remembrance.
4: Oui.
2: D'accord, j'aime bien cette définition, ça me plaît bien. Est-ce qu'il y a d'autres idées pour remembrance ? Ahmed, une autre idée ?
3: Il manque un membre de quelque chose, genre du corps ou d'une équipe.
2: D'accord, alors toi tu restes sur ton équipe, mais autrement ça pourrait rejoindre aussi un petit peu l'idée de Gustave tout à l'heure. Par exemple, quelqu'un à qui il manque un bras ou une jambe, ce serait une remembrance.
3: Oui.
2: Gustave, une autre idée ?
3: Peut-être qu'on rajoute des os pour que ça se rallonge un peu ou des choses comme ça.
2: Ah d'accord, toi t'as un petit côté barbare, ce serait quelqu'un qui voudrait par exemple avoir un bras plus long ou un cou plus long et à qui on rajouterait des os ?
3: Oui.
2: Ok, ça doit être hyper agréable comme processus, ça doit pas faire mal du tout.
3: Pas du tout.
2: Pas du tout.
3: Juste si on est pour être anesthésie, on aura pas mal.
2: Oui, il y a toujours un moment où on se réveille.
3: C'est vrai.
2: Maxime.
5: Ça peut être le nom d'un livre, peut-être, mais je sais pas.
2: Ce serait le titre d'un livre.
5: Oui, mais parce que ça peut pas être les ceux qui écrivent les romans, parce que c'est pas comme ça que ça s'appelle quand même.
2: Ah, d'accord, mais peut-être que c'est le nom de ceux qui écrivent d'autres types de livres que les romans. Peut-être qu'il y a les romans avec les romanciers, mais peut-être qu'il y a les remembrances qui écrivent des remembrances, je sais pas moi.
5: Je sais pas moi non plus.
2: Maxime.
6: Peut-être le membre d'une famille qu'on connaît pas.
2: Tu gardes le côté membre, mais toi c'est pas le membre d'une équipe ou un membre de notre corps, ce serait le membre d'une famille et un membre d'une famille qu'on ne connaît pas. Ça c'est intéressant, le côté secret de famille, donc du coup il y aurait un membre et on sait pas qui c'est.
6: Oui, et parce que je voulais rejoindre l'idée d'Ahmed, parce qu'Ahmed a dit qu'on avait un troisième membre, du coup j'ai dit ça comme ça.
2: Non mais je trouve que c'est une bonne idée, hein, le membre de la famille qui est caché et tout à coup on découvre un jour son existence.
6: Dans l'arbre généalogique.
2: D'accord, très bien, j'aime bien cette idée. Gustave ?
3: Peut-être que remembrance, on rajoute un membre, donc c'est peut-être qu'il y a un petit bébé qui naît, peut-être.
2: Ah d'accord, donc on reste sur la famille, mais là c'est pas un membre de la famille qui est caché, c'est un nouveau membre qui arrive, donc par exemple une naissance, ce serait une remembrance.
3: Oui, vu qu'il y a re, donc re comme un peu rajouté.
2: D'accord, j'aime bien aussi cette idée. Donc tout se passe autour des membres, soit les membres du corps, d'une équipe, d'une famille. Swan, est-ce que tu as une idée ?
7: Toujours pas.
2: Toujours pas. Et est-ce qu'il y a une idée de tes camarades qui te plaît ? Est-ce qu'il y en a une où tu dis ouais, ça pourrait être ça ?
7: Celle de Gustave.
2: Laquelle ?
7: Celle du bébé qui naît dans une famille.
2: Ah, le nouveau membre d'une famille. Bon, eh bien écoutez messieurs, merci beaucoup. Mais hélas, je suis désolée de vous annoncer que vous êtes mis complètement à côté de la plaque. Une remembrance, c'est un nom féminin. Et c'est ce qui revient en mémoire, notamment sous forme de souvenir, que celui-ci soit bon ou mauvais, ou ça peut être aussi le souvenir qu'on garde de quelqu'un. Quand vous serez plus vieux, peut-être que vous aurez une remembrance de ce moment qu'on vient de passer tous les cinq.
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9: Bonjour, nous sommes les élèves du pôle insertion arrivant au lycée Aristide Briand, une classe pour les élèves qui viennent d'arriver en France. Cette année, nous avons un projet avec la radio tribu. L'idée est de parler de notre parcours et de nos projets futurs en France.
10: Bonjour, je m'appelle Alpha Mamadou Diallo, je suis guinéen. En Guinée, mon père m'a toujours dit que l'école n'est pas trop importante parce que lui, il n'a jamais été à l'école. Mais théoriquement, il est bien expérimenté. Ma mère, quant à elle, elle m'a toujours dit d'étudier. Pour elle, l'école est vraiment importante. Vu qu'elle n'a pas eu la chance de faire ses études, mais elle avait des amis qui ont étudié et elle voyait comment ça aide dans la vie. C'est pourquoi elle voulait que ses enfants étudient. En France, je trouve que l'école est très importante. Et pour s'intégrer en France, c'est obligatoire de passer à l'école.
11: Merci à la radio de la tribu de nous avoir accordé ce moment pour parler de nous. C'était les élèves du pôle insertion arrivant de Saint-Nazaire, du lycée Aristide Briand.
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1: Feuilleton radio. Thème fantastique. L'aventure à Wizard. Comme tous les matins, Via va à l'arrêt de bus. Elle retrouve ses amis. Aurore, la plus populaire des quatrièmes, Erika, sa meilleure amie, et Claire, la plus timide. Le bus arrive, puis elle monte. Elle se rend compte que ce n'est pas le même chauffeur que d'habitude.
2: « Le nouveau chauffeur a l'air bizarre !»
1: murmure Claire. Elle s'asseye et discute pendant tout le trajet. Puis elle remarque que ce n'est pas le chemin de leur collège. Sortie du bus, elle voit des créatures fantastiques.
3: « Ah !» hurle Claire.
4: « Pourquoi il y a un rat avec des ailes sur mes cheveux ?»
3: crie Aurore.
4: « Où sommes-nous ?»
3: demande Erika.
5: « Vous êtes un wizard !»
3: dit un jeune homme avec des ailes.
4: Mais comment on rentre chez nous ?
3: Demande-t-elle.
6: Je ne sais pas, je dois aller à l'école, mon directeur le saura peut-être.
3: Répond la personne ailée. 10 minutes plus tard, elles sont devant l'école, un manoir gigantesque et splendide. Ils arrivent devant le directeur.
1: Bonjour monsieur le directeur, nous avons atterri dans cet endroit et nous voulons rentrer chez nous.
6: Eh bien madame, où habitez-vous ?
1: Un endroit non secret.
6: Sur la terre, donc ?
3: Dit le directeur.
6: Comme vous n'avez pas de pouvoir magique, je vais vous prêter ma plante carnivore pour vous aider à aller au jardin.
4: Une fois arrivée, elle découvre la plante verte, laide et qui sent les ailes. Elle les attaque avec du venin. Après quelques minutes, le directeur intervient. Il calme la plante en la caressant et soigne les filles à l'aide de sa magie.
3: En se dandinant à droite et à gauche pour la direction, le végétal les guide dans une bibliothèque gigantesque vide à cette heure-ci. Elle leur montre un livre à ranger dans une étagère et paf, elle s'ouvre. Elle découvre le passage secret qui les emmènera dans la première partie de la bibliothèque. En continuant leur chemin, elle découvre la deuxième partie où il y a le démon Santini qui protège le livre qui sait tout. La plante arrive et donne un coup au démon qui se venge en retour. Les filles profitent de ce moment et s'occupent de prendre le livre. Arrivées à la bibliothèque de la ville, le livre est découvert. Il faut trouver la pierre de feu.
4: Dans ce livre racontant l'histoire de Wizard, elle trouve des informations sur une pierre précieuse. Elle est cachée dans un volcan situé sur Lava à 5 heures de route. Après 4 heures de marche, les filles aperçoivent le volcan. Il est majestueux et très grand. Elles s'en approchent, mais un homme les arrête.
6: Vous n'avez pas l'accès pour entrer dans le volcan,
4: dit l'homme très énervé. Mais on est obligé,
3: dit Claire.
6: Je ne peux rien faire, c'est la loi.
4: On doit trouver une manière pour entrer dans le volcan,
3: murmure Aurore.
1: Mais comment ?
3: Dit Erika.
1: J'ai une idée,
3: répond Via.
1: Regarde !
3: Crie-t-elle en lançant la plante carnivore sur le garde. Elles en profitent pour entrer dans le volcan.
4: On a réussi !
3: Crie Erika.
5: Maintenant, on doit trouver la pierre.
4: Oui, il faut qu'on se dépêche,
3: dit Claire.
4: Les filles explorent le volcan. Quelques minutes plus tard, Erika voit une lumière scintillante dans le coin d'une roche.
1: Les filles, je crois que j'ai trouvé la pierre,
3: crie Erika.
4: Bravo, maintenant prends-la,
3: dit Claire. Erika prend la pierre, mais la roche commence à briller. Elles sentent le sol trembler sous leurs pieds. Une lumière rouge apparaît. Aurore s'écrie.
4: Vous ne trouvez pas qu'il fait chaud, les filles ?
1: Si, si, si,
3: répondent-elles.
4: C'est le volcan, il va entrer en éruption,
3: hurle Claire.
1: Vite, partons,
3: s'écrie Via.
7: Elles essayent de partir, mais la sortie est bloquée par de la roche volcanique. La pierre de feu devient de plus en plus chaude. La lave commence à couler du volcan dans leur direction. Via se rend compte que c'est la pierre qui attire la lave. Elle jette la pierre dans le liquide brûlant. Elle coule, la lave redescend et la roche volcanique disparaît. Elle se rend compte que comme elles n'ont plus la pierre, elles ne pourront jamais rentrer chez elles. Sorties du volcan, elles vont dire au directeur qu'elles sont condamnées à rester sur Wizard.

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0: now.
1: Ok. J'ai demandé à Scred de faire une instru simple. Parce que je vais dire des trucs simples. Parce que vous êtes trop cons. Ok. Simple. Basique.

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Pour tout vous dire, il arrive des fois que qu'elle arrive et que j'ai beau tout faire, tout dire pour la faire partir, elle reste là. Et en fin de compte, je me demande même si elle serait pas là un peu tout le temps. Tristesse est là et... Tristesse.

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0: température, 6 départements de l'arc méditerranéen sont placés en danger très élevé de feux de forêt, des Pyrénées-Orientales aux Bouches-du-Rhône. À Canet-en-Roussillon, l'incendie a parcouru 30 hectares. Plus de 280 bungalows ont brûlé dans les campings, provoquant l'évacuation de 1700 vacanciers. Une enquête ouverte à Paris après un accident impliquant la voiture de Jean-Pierre Raffarin, conduite par son chauffeur. Enquête pour blessures involontaires par conducteur, une collision avec une moto. L'ancien chef du gouvernement a indiqué avoir agi dans le respect des règles. L'enquête progresse après l'explosion survenue à Monaco lundi soir. La principale suspecte est une Ukrainienne installée en Allemagne et connue pour ses liens avec la criminalité organisée. Une notice rouge Interpol a été émise pour permettre son interpellation. L'attaque a fait 3 blessés graves, un homme d'affaires ukrainien, son fils et sa compagne. En Iran, les funérailles d'Ali Khamenei se préparent à Téhéran. L'ancien guide suprême tué lors des premières frappes américaines il y a 4 mois. Les autorités iraniennes attendent entre 15 et 20 millions de participants pour cet hommage national de 3 jours qui commencera demain. Le successeur d'Ali Khamenei au poste de guide suprême, son fils Mojtaba, n'a toujours pas été vu en public. Et puis le foot, suite et fin des 16e de finale de la Coupe du Monde. Ce soir au programme Australie-Égypte, Argentine-Cap-Vert et Colombie-Ghana. Les 8e de finale de la compétition commenceront demain avec Canada-Maroc, suivi du match de l'équipe de France contre le Paraguay. Voilà pour l'info, excellent après-midi.
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3: En avril dernier, nous avons eu l'opportunité d'assister à une avant-première mystère au Cinéville de Saint-Nazaire. C'est une fois tous installés dans la salle que nous avons découvert que nous allions assister à la projection du film de la comédie française de Martin Darando et Bertrand Huskla qui sort le 22 juillet prochain au cinéma.
4: Dans 2h30, vous me levez ce rideau.
5: Ça va être une cata.
6: Quoi ?
7: Tu me casses les couilles !
8: J'entends rien !
9: Vous parlez tous en même temps !
10: Top, top, top ! Vous m'avez dit une brume !
11: Ça va être génial !
3: Le réalisateur Bertrand Huskla était présent lors de cette avant-première.
12: Bonsoir, Vité Mystère. Bonsoir à tous. Bonsoir. Merci d'être venu.
3: Nous avons profité de la présence de Bertrand Huskla pour lui poser quelques questions sur son film de la comédie française.
13: Donc le film, il raconte les 3 heures avant la première d'une prestation d'une pièce de la comédie française. Pourquoi avoir fait ce choix de faire un film sur ces 3 premières heures?
14: Parce que c'est les 3 heures avant une première, c'est ce qui concentre le plus de stress. C'est des trucs, bon, pour les avoir vécu parfois même en tant qu'acteur, c'est vraiment des vrais moments où tu te poses la question de pourquoi tu fais ce métier. Donc t'es déjà dans un état, ton état normal d'avant-première, c'est que t'as envie de péter un câble, quoi. Et si à ça tu rajoutes d'énormes problèmes techniques, des problèmes, comme on va le voir dans le film, d'adultère, de décor qui tient pas, de gens qui s'engueulent, ça fait une espèce de cocotte minute qui, je trouve, met les acteurs et les corps dans des états qui sont géniaux à filmer. Donc on voulait absolument mettre cet endroit hyper pressurisant qui est le théâtre, le soir d'une première.
3: Justement, le film raconte un peu une course contre la montre vers la première, mais le tournage a été un peu compliqué pour vous, a été justement une sorte de course à la montre aussi. Est-ce que vous pouvez nous en parler ?
14: Oui, en fait, le film, et je pense que le tournage a aussi pas mal impacté l'ambiance du film et l'espèce d'ambiance de cocotte minute qui se passe dans ce film-là. Normalement, un film, moi, ceux que j'ai fait en général, le plus court que j'ai fait, c'était des tournages en 5 semaines. Pour celui-là, on a eu 3 semaines. Donc en fait, c'est-à-dire qu'on a dû faire 2 fois plus vite. Ça a été des horaires vraiment hyper compliqués. On courait partout, on hurlait, tout ça, dans la bonne ambiance. Hein. On hurlait pour s'entendre, mais comme la salle est grande, il fallait aussi communiquer. Et ça a été une espèce de joyeux bordel pendant 3 semaines où on courait partout comme des poulets sans tête en essayant de battre la montre et de réussir à finir le plan de travail sur la fin de la journée. Et je trouve que ça patine le film d'une espèce d'urgence qui, ouais, je crois, se voit pas mal en fait.
15: Et qu'est-ce qui vous a poussé en fait à faire de l'humour un humour assez osé que sûrement d'autres réalisateurs n'auraient pas fait dans leur réalisation ?
14: Bah je sais pas, ça c'est juste vraiment par goût. C'est-à-dire que j'ai pas de décision concrète de dire ah tiens je vais aller dans un truc osé parce que faut être osé. C'est juste que moi naturellement c'est les trucs qui me font rire. Je pense que c'est aussi un truc que j'ai développé, qu'on a développé avec Martin. Alors je peux pas parler pour Martin, mon co-réalisateur, parce qu'il est pas là, mais en tout cas pour moi j'ai toujours eu un truc un peu payant, comme j'ai un peu une tête de gentil garçon quand je dis des horreurs. Je vois le décalage que ça provoque sur les visages en face de moi, donc je pense que c'est comme ça que j'ai commencé à mettre le pied à l'étrier, de mettre des choses un petit peu outrancières dans ma bouche.
3: Merci beaucoup à Bertrand Huskla et au Cinéville de Saint-Nazaire. Et pour rappel, le film de la comédie française sort au cinéma le 22 juillet.
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1: Trois candidats dans un mouchoir de poche, mais on se régale. C'est du beau jeu, ça. Vérane.
2: Le soprano Paul Mirabel, Squeezie McFly et Carlito.
1: Pardon ? Quelle est votre réponse ?
2: Marlène Schiappa. Lady Gaga. Omar Sy, Clara Luciani, Nicki Minaj, Florence Foresti, Taylor Swift, Mbappé, Emmanuel Macron, Donald Trump, Damso, Marion Cotillard, Katy Perry, Charles Leclerc, Léon Marchand, Angèle, Lenny Kravitz, Greta Thunberg, François Hollande, Philippe Etchebest, Billy Eilish, Wendy Renard, Nikos Aliagas, Barack Obama, Cyril Lignac, Teddy Riner, Julien Doré, Loane, Thomas Pesquet, Harry Potter, Yann Barthès, Inox, Tag, Lena, Situation, Adeline Champ, Brad Pitt.
1: Attention. Top 1912, quelle émission animalière voit ses principaux dirigeants massacrés par un animateur dont le véritable prénom est Ronan. Je sais pas. Bien joué, 3 points.
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2: Direction le collège Anita Conti, en compagnie de Raphaël, Rémi, Léo, Xander et Donatello. Et tous les cinq vont tenter de découvrir la définition du mot prolégomène. Alors les garçons, est-ce que vous avez une idée pour prolégomène ? Raphaël.
3: Bah, je pense que c'est un animal.
2: Un animal de quel type ?
3: Je sais pas, un oiseau.
2: Un oiseau qui vivrait par chez nous ?
3: Non.
2: Et petit ou gros oiseau ? Est-ce que c'est plutôt du genre du moineau ou plutôt un aigle ?
3: Un aigle plutôt.
2: Ah oui, d'accord. Donc pas trop par chez nous ?
3: Non.
2: Ok, très bien. Nous avons donc un aigle qui vit on ne sait pas trop où, mais pas par chez nous. Xander.
4: Moi, je pense que c'est un mâcheur de chewing-gum pro.
2: Un mâcheur de chewing-gum professionnel ? Ah, ça, c'est cool. Ou pas, je sais pas. C'est un métier qui te tenterait, toi ?
4: Oui.
2: Ah oui, d'accord. On doit s'ennuyer un peu des fois, non ?
4: Complètement.
2: Et ça doit être douloureux au bout d'un moment ?
4: Très, avec les caries.
2: Et ça te plaît, toi ? Tu vois, un métier où on s'ennuie, qui est douloureux et où on a des caries, tu trouves ça chouette ?
4: Oui.
2: D'accord, belle perspective. Sympa. Est-ce que vous avez d'autres idées pour prolégomène ? Rémi ?
5: Moi, je dirais c'est un insecte qui est plutôt gros et qui vit dans la jungle.
2: D'accord, je vais pas l'aimer si c'est un gros insecte. Voilà, il pique ou il fait des trucs comme ça ?
5: Bah oui, il pique.
2: Ah, et c'est dangereux ?
5: Oui.
2: Très. On peut en mourir ?
5: Non.
2: Ah non, quand même pas.
5: Non.
2: Très bien. D'autres idées pour prolégomène ? Donatello ?
6: Je pense que c'est un dinosaure qui ressemble au T-Rex.
2: D'accord, donc là, je ne te ferai pas l'affront de demander s'il existe toujours.
6: Non.
2: Bien évidemment. D'accord. Donc quand même plutôt un gros dinosaure.
6: Oui.
2: Ok. Donc plein d'idées, ça se tourne quand même pas mal du côté des animaux et des chewing-gums. Léo, est-ce que toi t'as une idée ?
7: Je dirais peut-être un animal qui est imaginaire un peu, comme si quand on l'avait dans les rêves.
2: Est-ce que ça viendrait d'un livre ou d'un film ou est-ce que non, c'est tous les animaux imaginaires seraient des prolégomènes ?
7: Bah ça peut être tous, c'est dans les rêves par exemple.
2: Et tu rêves, toi, de prolégomène ?
7: Bah non, parce que je sais pas à quoi ça peut ressembler, si ça existe.
2: D'accord. D'autres idées pour ce mot ? Léo ?
7: Bah on dirait aussi une forme, peut-être, qui a été fusionnée. Enfin, je sais pas, prolégomène, ça fait penser un peu à une forme.
2: D'accord, donc il y aurait le rond, le carré, le losange, le triangle, et il pourrait y avoir le prolégomène.
7: Bah oui, ça pourrait être possible.
2: Bah pourquoi pas, moi j'aime bien cette idée de la forme géométrique. Rémi ?
5: À mon avis, ce serait plus... Genre une sorte de statue qui se trouve dans les environs un peu grands, comme en Russie. Où, ce sera une forme, comme dit Léo, une forme un peu spéciale.
2: D'accord, une statue, mais qui a une forme un peu spéciale, genre en Russie.
5: Oui.
2: Très bien, j'aime bien aussi cette idée. Bien évidemment, messieurs, je suis désolée de vous annoncer que vous êtes mais complètement à côté de la plaque. Mais complètement. Prolégomène, c'est une longue introduction placée en tête d'un ouvrage qui contient les notions préliminaires nécessaires à sa compréhension. C'est ce qu'on pourrait appeler également un préambule, une explication préliminaire, une entrée en matière. Donc finalement, dans une prochaine rédaction, hein, vous pourrez donc faire des prolégomènes à la place d'une introduction. Sympa, non ?
6: Oui.
2: Je suis sûre que si tu dis à ton professeur que tu n'as pas fait qu'une vulgaire introduction, mais des prolégomènes, là, je pense que ça mérite déjà 10 points, non ?
7: On va demander un dictionnaire, je pense.
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10: Bonjour, nous sommes les élèves du pôle insertion arrivant au lycée Aristide Briand, une classe pour les élèves qui viennent d'arriver en France. Cette année, nous avons un projet avec la Radio Tribu. L'idée est de parler de notre parcours et de nos projets futurs en France.
11: Bonjour, je m'appelle Barry Mamadou. Je vais raconter le parcours de ma vie en Guinée jusqu'en France. J'ai quitté la Guinée avec un oncle. On est arrivé en Mauritanie où on a travaillé pendant plus de 3 mois. Avant d'entamer le voyage en mer pour rejoindre l'Europe, on a fait 3 jours et demi sur l'eau. Ça n'a pas été facile, mais on est bien arrivé quand même. On avait perdu 3 personnes avec qui on était sur le bateau. On nous a sortis de l'eau à 3 heures du matin et on nous a envoyés au port de Lanzarote. De Lanzarote, on nous a envoyés dans un poste de police où nous sommes restés 3 jours. On nous a registrés là-bas, puis on nous a mis dans un avion pour Tenerife, où on est resté pendant 1 mois et 1 semaine. Pendant les premières semaines, ce n'était pas facile avec la nourriture. Tout était nouveau et c'était difficile de manger. Puis on nous a mis dans un avion pour Madrid, et précisément à Cartagena. Je suis resté là-bas pendant 3 semaines Ensuite, j'ai décidé de quitter l'Espagne pour la France. Je suis arrivé à Bayonne, où je suis resté une nuit. Après, j'ai pris un bus pour Bordeaux avec un ami qui a son frère qui vit là-bas. Une fois arrivé, le monsieur nous a accueillis. J'ai pris une bonne douche et j'ai bien mangé. On a dormi là-bas, mais le lendemain matin, il m'a dit qu'il ne pouvait pas me garder. Il m'a acheté un billet pour Nantes. Je suis arrivé à Nantes un matin. J'ai demandé à un monsieur qui m'a conduit jusqu'à France, terre d'asile. On m'a enregistré 5 jours après mon arrivée. J'ai fait mon évaluation. 3 semaines après, ils m'ont dit que j'avais été reconnu mineur. Je suis resté à Nantes pendant 3 semaines. Puis on m'a transféré à Pontchâteau où je suis actuellement. Tout se passe super bien. Je pars à l'école à Saint-Nazaire où j'ai fait beaucoup de connaissances.
12: Merci à la radio de la tribu de nous avoir accordé ce moment pour parler de nous. C'était les élèves du pôle insertion arrivant de Saint-Nazaire du lycée Aristide-Briand.

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0: et que ça.
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9: 13h, le point sur l'actu.
10: Bonjour à tous. Elle n'a pas agi seule. L'étau se resserre autour de la principale suspecte de l'explosion à Monaco lundi. Il s'agit d'une Ukrainienne domiciliée en Allemagne. Elle aurait donc bénéficié de complicité, selon la justice. L'une des trois victimes touchées par l'explosion a toujours son pronostic vital engagé. Il s'agirait de la maîtresse de l'oligarque ukrainien visé. Des incendies dans le sud de la France. 2000 pompiers sont mobilisés sur l'ensemble du territoire pour circonscrire une trentaine de feux, notamment dans les Pyrénées-Orientales où l'incendie est fixé mais reste sous surveillance. Attisé par un vent violent à Canan-Roussillon, l'incendie a parcouru une trentaine d'hectares avant d'endommager les campings. 6 personnes, dont un enfant, ont été légèrement blessées. Au total, 6 départements sont en danger très élevé de feux de forêt. Le scandale des airbags Takata continue. On apprend la mort d'un conducteur survenu au mois de janvier en Haute-Savoie après l'explosion de son airbag et qui a projeté des bouts de métal dans l'habitacle de la voiture. L'information est confirmée par le ministère des Transports. On recense au total une cinquantaine d'accidents attribué à ces airbags en France. Le bilan passe à 3 morts en France métropolitaine. La campagne de rappel des voitures concernées se poursuit. La fonderie de Bretagne à nouveau placée en redressement judiciaire. L'entreprise spécialisée dans les pièces en fonte pour les suspensions et les échappements avait été reprise l'an dernier par Europlasma. Elle a désormais jusqu'au 17 juillet pour trouver 3 millions d'euros. Si l'objectif n'est pas atteint, alors ce sera la liquidation. La fonderie de Bretagne emploie 245 personnes. En basket, les qualifications pour le mondial 2027. L'équipe de France retrouve les parquets ce soir, début de la phase retour. Les Bleus partent affronter la Belgique à 20h30. L'équipe de France est deuxième de son groupe derrière la Suède. La Coupe du Monde de basket aura lieu l'an prochain au Qatar. Et puis du monde sur les routes à quelques

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6: Le réalisateur Bertrand Iscla a été présent lors de cette avant-première.
7: Bonsoir. Invité mystère. Bonsoir à tous. Bonsoir. Merci d'être venu.
6: Nous avons profité de la présence de Bertrand Iscla pour lui poser quelques questions sur son film de la Comédie Française.
8: Donc le film, il raconte les 3 heures avant la première d'une prestation d'une pièce de la Comédie Française. Pourquoi avoir fait ce choix de faire un film sur ces 3 premières heures?
9: Parce que c'est les 3 heures avant une première, c'est ce qui concentre le plus de stress. C'est des trucs, bon, pour les avoir vécu parfois même en tant qu'acteur, c'est vraiment des vrais moments où tu te poses la question de pourquoi tu fais ce métier. Donc t'es déjà dans un état, ton état normal d'avant-première, c'est que t'as envie de péter un câble, quoi. Et si à ça tu rajoutes d'énormes problèmes techniques, des problèmes, comme on va le voir dans le film, d'adultère, de décor qui tient pas, de gens qui s'engueulent, ça fait une espèce de cocotte minute qui, je trouve, met les acteurs et les corps dans des états qui sont géniaux à filmer. Donc on voulait absolument mettre cet endroit hyper pressurisant qui est le théâtre le soir d'une première.
6: Justement, le film raconte un peu une course contre la montre vers la première, mais le tournage a été un peu compliqué pour vous, a été justement une sorte de course à la montre aussi. Est-ce que vous pouvez nous en parler ?
9: Oui, en fait, le film, et je pense que le tournage a aussi pas mal impacté l'ambiance du film et l'espèce d'ambiance de cocotte minute qui se passe dans ce film-là. Normalement, un film, moi, ceux que j'ai fait en général, le plus court que j'ai fait, c'était des tournages en 5 semaines. Pour celui-là, on a eu 3 semaines. Donc en fait, c'est-à-dire qu'on a dû faire 2 fois plus vite. Ça a été des horaires vraiment hyper compliqués. On courait partout, on hurlait, tout ça, dans la bonne ambiance. Hein, on hurlait pour s'entendre, mais comme la salle est grande, il fallait aussi communiquer. Et ça a été une espèce de joyeux bordel pendant 3 semaines où on courait partout comme des poulets sans tête en essayant de battre la montre et de réussir à finir le plan de travail sur la fin de la journée. Et je trouve que ça patine le film d'une espèce d'urgence qui, ouais, je crois, se voit pas mal en fait.
10: Et qu'est-ce qui vous a poussé en fait à faire de l'humour un humour assez osé que sûrement d'autres réalisateurs n'auraient pas fait dans leur réalisation ?
9: Bah je sais pas, ça c'est juste vraiment par goût. C'est-à-dire que j'ai pas de décision concrète de dire ah tiens je vais aller dans un truc osé parce que faut être osé. C'est juste que moi naturellement c'est les trucs qui me font rire. Je pense que c'est aussi un truc que j'ai développé, qu'on a développé avec Martin. Alors je peux pas parler pour Martin, mon co-réalisateur, parce qu'il est pas là, mais en tout cas pour moi j'ai toujours eu un truc un peu payant, comme j'ai un peu une tête de gentil garçon quand je dis des horreurs. Je vois le décalage que ça provoque sur les visages en face de moi, donc je pense que c'est comme ça que j'ai commencé à mettre le pied à l'étrier, de mettre des choses un petit peu outrancières dans ma bouche.
6: Merci beaucoup à Bertrand Iscla et au Cinéville de Saint-Nazaire. Et pour rappel, le film de la Comédie Française sort au cinéma le 22 juillet.
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13: 3 candidats dans un mouchoir de poche, mais on se régale. C'est du beau jeu, ça. Vérane.
14: Soprano Paul Mirabel, Squeezie McFly et Carlito.
13: Pardon ? Quelle est votre réponse ?
14: Marlène Schiappa. Lady Gaga. Omar Sy, Clara Luciani, Nicki Minaj, Florence Foresti, Taylor Swift, Mbappé, Emmanuel Macron, Donald Trump, Damso, Marion Cotillard, Katy Perry, Charles Leclerc, Léon Marchand, Angèle, Lenny Kravitz, Greta Thunberg, François Hollande, Philippe Etchebest, Billy Eilish, Wendy Renard, Nikos Aliagas, Barack Obama, Cyril Lignac, Teddy Riner, Julien Doré, Loan, Thomas Pesquet, Harry Potter, Yann Barthès, Inox, Tag, Lena, Situation, Adeline Champ, Brad Pitt.
13: Attention. En 1912, quelle émission animalière voit ses principaux dirigeants massacrés par un animateur dont le véritable prénom est Ronan. Bien joué, 3 points.
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18: Bonjour, aujourd'hui nous accueillons 2 personnages bien différents et pourtant ils vont devoir débattre l'un l'autre sur des idées bien différentes aussi. Nous accueillons Monsieur le Carleur.
19: Bonjour.
18: Bienvenue dans l'émission. Alors monsieur, que faites-vous ici? Quelles sont vos intentions?
19: Alors, mes intentions sont d'éliminer la moquette et tout autre type de sol qui ne sont pas du carrelage. Parce que, la jeunesse, en ce moment, elle est fragile, voilà, il faut se le dire, et ils ne veulent plus avoir les pieds froids. C'est pour ça que, du coup, ils veulent plus marcher sur du carrelage. Mais, moi, je trouve que marcher avec les pieds froids, ça augmente la résistance

0: toute épreuve, quoi. Et du coup, la moquette, moi, je trouve que c'est trop doux et tout pour cette jeunesse fragile qui est... voilà, quoi. Et il faut que la jeunesse se passionne du carrelage, parce qu'en plus, c'est un sol qui est très solide, du coup, voilà.
1: Très bien, merci. Et nous accueillons également une basket Nike. Enchantée.
2: Bonjour.
1: Bienvenue dans l'émission. Alors, vous, que défendez-vous? Quelles sont vos idées?
2: Alors, moi, je suis venue parce qu'on m'a demandé si je pouvais être interviewée. J'ai dit oui. Et ma mission ici, comme je suis une basket Nike, vous imaginez bien, je vais faire de la pub pour Nike. Et puis, j'aimerais aussi ajouter une petite plainte contre tous les gens qui jettent leur basket à l'âge de 10 ans, en moyenne. Mais je crois que ce n'est pas la question aujourd'hui.
1: Tout à fait. Donc, la question du jour est... Peut-on marcher avec des baskets Nike de 10 ans ou moins sur du carrelage? Le débat est lancé. Le carreleur, vous commencez.
0: Moi, je n'ai rien contre, hein, mais bon, c'est mieux de marcher pieds nus sur du carrelage parce que, comme je l'ai dit, ça permet d'avoir les pieds froids. Moi, je trouve ça infiniment mieux parce que, la jeunesse, c'est des gros fragiles, quoi.
2: Oui, mais est-on obligé de rendre la jeunesse moins fragile? Moi, je ne pense pas que ce soit un problème de marcher avec des baskets Nike sur du carrelage. Les baskets Nike sont très confortables et sur un carrelage, un sol dur et lisse, comme vous l'avez dit vous-même, c'est très agréable.
0: Oui, d'accord. Mais bon, après, toi, est-ce que tu peux marcher genre sur du carrelage? Après, oui, je crois que c'est le seul sol sur lequel tu peux marcher vu que t'es un peu vieille et tout. Mais que le bitume, c'est un peu compliqué, quoi. Mais...
2: Excusez-moi, voilà. Monsieur, mais je suis encore dans la fleur de l'âge. Je peux tout à fait marcher sur du bitume.
1: Ne soyons pas insultants. Restons aimables.
2: Bien sûr. Quoi qu'il en soit, je peux marcher sur n'importe quel sol. Mais c'est vrai que c'est très agréable de marcher sur du carrelage. Et faut-il être contre ou pour? Je ne crois pas qu'il y ait vraiment de questions à se poser pour pourquoi est-ce qu'on est contre.
0: Moi je suis un peu contre quand même parce que ça salit le carrelage. Et en fait c'est pas bien parce que le carrelage c'est sacré et il faut toujours garder ça propre.
2: Mais justement, c'est le principe du carrelage, c'est que ça se nettoie très facilement.
0: Oui, mais quand même, le carrelage c'est sacré. Alors oui, c'est toujours mieux que de la moquette. Mais moi je dis que si on allait marcher en basket sur de la moquette, plus personne ne voudrait marcher sur de la moquette. Et donc, voilà.
1: Oui, mais n'y aurait-il pas différents types de carrelage sur lequel on peut marcher en basket?
0: Non, parce que le carrelage doit toujours rester propre.
2: Eh bien, au moins vous avez un avis très tranché sur la question, monsieur.
1: Eh bien, merci pour cet échange très fourni en informations. Je vous souhaite une bonne fin de journée.
2: Vous de même. Au revoir.
0: Au revoir.

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0: Le meurtre de Tasmanie. Je me présente, Octavio Lidei. Il y a 67 ans, j'ai vécu une histoire effrayante, la plus effrayante. Vous voulez bien que je vous la raconte ? Je prends ça pour un oui. Je vivais avec une famille gentille, stricte et riche. Très riche. J'aimais bien ma famille. Mes parents, Isigelda, Steve et Joyce, ma grande sœur. Malheureusement, ça n'est pas allé très loin. Maintenant, je suis la seule Lidei et la dernière. Nous étions dans notre jet privé en direction de notre île baptisée la Tasmanie. Waouh, vous avez vu, on a une île rien que pour nous. Bref, reprenons. Après un long voyage, nous étions impatients de nous reposer dans notre magnifique et luxueuse maison. Le salon était gigantesque, les assiettes étaient très détaillées. Bref, c'était la maison parfaite.
1: Mais tout à coup, on a entendu du bruit dans la cuisine. Papa, puisque c'était l'homme de la famille, est allé voir. Un petit chat noir, faible et mignon, était planté là. Quand Joyce vit le chaton, elle fut sous son charme, tout comme nous tous. À l'heure du dîner, nous avons mangé un plat raffiné que nous avons partagé avec ce nouveau colocataire. Papa et maman nous ont envoyé nous coucher, Joyce et moi, pour regarder un film, tous les deux.
2: Comme je vous l'avais dit, ma sœur est somnambule. Non, je ne vous l'avais pas dit. Bon, maintenant vous le saurez. Elle a fait une crise. Au début, j'ai cru qu'elle avait oublié de prendre son médicament, mais ce n'était pas ça. Elle avait des spasmes qui lui parcouraient le corps quand tout à coup, Joyce ouvrit les yeux et je m'écartai d'elle. Ils étaient rouges, sang. Elle trembla quelques secondes, s'assit, se releva, alla jusqu'à son lit et s'évanouit dans un râle rauque. Je peinai à reprendre une respiration normale car mon cœur battait à 100 à l'heure. Ça fait peur, hein? Quand soudain, il y eut des bruits bizarres en bas. Effrayant. Cela aurait pu être le chaton que nous avons baptisé Croquette. Après cette aventure, nous aurions dû l'appeler Terreur.
3: Le matin, on sortit dans le jardin et on découvrit le corps d'un lapin. Nous nous étonnions de voir des poils noirs qui ne ressemblaient pas à ceux de la victime.
4: On vit le chat se lécher les babines. Suspect, vous ne trouvez pas? Eh bien, écoutez, la nuit suivante, Joyce se leva pour aller boire et aperçut le chat, il avait les yeux étranges. On aurait dit qu'ils étaient noirs avec une goutte de sang à l'intérieur. Après avoir vu cela, elle mit beaucoup de temps pour se calmer et se rendormir.
5: Le lendemain matin, je faisais de la balançoire quand soudain, je sentis des gouttes sur ma cuisse. Je levai la tête et vis un chien pendu au-dessus de moi. Je restai pétrifié de peur et perdis l'équilibre. Je tombai par terre, la tête la première, j'avais mal au crâne et rentrai dans la maison.
3: La nuit suivante se passa sans histoire. Mais quand tout le monde se réveilla, nous avions le numéro 666 griffé sur le bras gauche.
5: Comme dans Sacrée Sorcière, vous connaissez ? Nous sortions en même temps de nos chambres. On s'entendait, mais on ne se voyait pas. Steve regarda sa montre. Il était 11h du matin. Mais pourtant, il faisait nuit noire. Tout à coup, nous avons entendu un bruit d'istaphylade dans la cave. Joyce descendait. Elle s'approcha à la lumière de sa torche. Elle vit une feuille avec des noms de personnes inconnues marqués dessus. Ils étaient tous barrés, sauf les deux derniers noms. Giselda et Steve, nos deux parents. Celui de Joyce, en dernier, était déjà barré. Elle leva les yeux, elle vit l'ombre du chat se transformer en diable. La peau rouge, les yeux blancs, la queue fourchue et le sourire malicieux. Les parents entendirent alors un hurlement terrible.
1: Ils décidèrent de ne pas descendre et d'aller dans ma chambre pour aller me récupérer. Ils m'ont pris et coururent très vite. Je n'avais jamais vu papa courir aussi vite. Ils barricadèrent la chambre et 3 heures après, nous avons tous succombé au sommeil.
0: Mais quand Giselda se réveilla, elle regarda son mari et découvrit à sa place une chose poilue. Un chat. Son mari n'était plus qu'un chat noir. Elle se regarda avec un pressentiment affreux dans le miroir de la chambre. Elle découvrit alors que son corps n'était plus le même non plus. Elle réveilla Steve et d'un coup s'arrêta brusquement. Leurs yeux devinrent rouges. Le chat avait pris le contrôle de leur corps.
5: À mon réveil, je découvris 3 chats en train de me scruter. Prise de peur, j'allumai la lumière. Ils avaient disparu. Il ne restait que moi. J'ai compris que c'était bientôt mon tour. Je sortis en trombe de ma chambre, les jambes tremblantes. Au bout du corridor, je découvris le chaton, les yeux rouges et son ombre plus effrayante que d'ordinaire. Soudain, le chat me sauta dessus et là...
6: Attends. Vous vous demandez sûrement comment j'ai fait pour m'en sortir. Eh bien, c'est très simple. Parce que, depuis cette histoire, le chat...
7: C'est moi !

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1: Qu'est-ce qu'il fait, qu'est-ce qu'il a, qui c'est celui-là?
2: Et Kitty, Toin et Malo, tous les trois collégiens Albert Vincent, vont tenter de découvrir qui est ou qui était Alessandro Volta. Malo.
3: Volta, c'est pas une marque de voiture.
2: Et alors, qui serait cet Alessandro Volta?
3: Le créateur de la marque de voiture.
2: Très bien. Titouan.
4: Peut-être en rapport avec l'électricité, le voltage. Volta et voltage, ça se ressemble.
2: Et alors, il aurait fait quoi, ce monsieur ou cette dame?
4: Il aurait découvert que l'électricité a plusieurs puissances ou quelque chose sur l'électricité.
2: Quelque chose sur l'électricité. Tu te mouilles pas trop, là.
4: Et qu'avec de l'électricité, on peut faire chauffer ou allumer ou... Qu'ils auraient découvert que l'électricité, ça peut être utile. Ça peut faire mal, mais ça peut aussi servir à plein de choses.
2: Et qui?
5: Moi, je suis plus fait des titans, mais il aurait créé des volts.
2: D'accord. Et alors, comment aurait-il fait?
5: Ça, je sais pas.
2: Malo.
3: Il aurait inventé le mot volt.
2: Ah oui. Et alors, pourquoi on n'invente pas un mot comme ça? Il y aurait peut-être quelque chose derrière le mot.
3: Peut-être qu'il aurait aidé à trouver le volt ou qu'il aurait rapporté le volt en France.
2: Enfin... Et qu'est-ce que c'est que le volt?
3: C'est l'intensité de la puissance de l'intensité de la puissance. C'est la puissance du courant.
2: Dis-toi.
4: Ce sera un scientifique qui aurait découvert l'électricité et qui aurait peut-être découvert qu'on peut faire de la un malade, on pourrait le soigner avec de l'électricité pour activer un organe, qu'il aurait découvert cette technique. Défibrillateur.
2: D'accord, donc Alessandro Volta, le créateur du défibrillateur, on aurait autre chose?
5: Un écrivain.
2: Qui aurait écrit quoi?
5: Des romans policiers,
2: il serait de quelle origine?
5: Un truc bien paumé pour qu'on ne sait pas.
2: D'accord, je vous ai choisi un écrivain bien peu connu, voilà, c'est ça.
5: Voilà, c'est ça.
2: D'accord, très bien. Titouan.
4: Moi, je pense que si c'est un écrivain, ce serait un russe.
2: Pourquoi?
4: Parce que chez Alessandro Volta, ça me fait penser à la Russie.
2: Et qui?
5: Autrichien.
2: Autrichien, donc un écrivain russe ou autrichien, auteur de romans policiers. Titouan.
4: C'est un peu sur l'idée de Malo, ce serait peut-être un pilote de voiture qui aurait gagné une course et qui serait devenu célèbre, mais qu'on ne connaît pas trop.
2: D'accord, alors pilote de quel style de voiture? Plutôt Formule 1, plutôt Racing, plutôt...
4: Formule 1. Ou vieille voiture comme les premières courses des 24 heures du Mans, des vieilles voitures, un champion qui aurait gagné, par exemple, les premières 24 heures du Mans, ou quelque chose comme ça.
2: Ah oui, pas bête aussi, d'accord, très bien. Donc on est dans les voitures, dans l'électricité et également dans l'auteur de romans policiers. Eh bien messieurs,
5: vous êtes à côté de la plaque.
2: Eh ben non, pas du tout.
5: Ah bon?
2: Eh ben non, et qui? Alessandro Volta, le comte Alessandro Giuseppe Antonio Anastasio Volta, de son nom complet, est un physicien italien né le 18 février 1745 et décédé le 5 mars 1827. Le physicien italien Alessandro Volta présente à l'Institut de France le premier appareil produisant un courant électrique continu, la pile voltaïque, la première pile électrique. En 1801, il présente son invention à Napoléon Bonaparte. Ce dernier est subjugué. Il lui fait décerner une médaille d'or et le nomme comte. Son nom a été donné ensuite à une unité de mesure, le célèbre volt. Bravo les gars, vous n'étiez pas très loin. Vous n'y étiez pas tout à fait, mais vous n'étiez pas très loin.
5: Je suis fière de moi.
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7: Bonjour, nous sommes les élèves du pôle insertion arrivant au lycée Aristide Briand, une classe pour les élèves qui viennent d'arriver en France. Cette année, nous avons un projet avec la Radio Tribu. L'idée est de parler de notre parcours et de nos projets futurs en France.
8: Je m'appelle Mohamed Kanté, je viens de Guinée-Conakry et je vais vous raconter mon arrivée en France. Depuis que je suis arrivé en France, la chose qui m'a le plus marqué, c'est le calme de la ville. Par exemple, à Nantes, personne ne dérange l'autre et tout le monde est occupé par ses affaires. La ville est vraiment très calme. En plus, sur les routes, je vois beaucoup de voitures. Et je n'avais pas l'habitude de voir autant de voitures. Chez moi, on voit surtout des vélos, des motos et peu de voitures. Pas comme ici. C'est aussi ce que j'ai appris depuis mon arrivée. Observer, comprendre et m'adapter à ce nouveau quotidien. J'ai appris que le bonjour est sacré en France. On ne commence jamais une interaction dans un magasin sans dire bonjour. J'ai appris aussi... qu'il y a une personne plus âgée que toi. Une fois que vous vous connaissez, tu peux la tutoyer sans aucun problème. En Guinée, ça, c'est pas possible. Merci à la radio de la tribu de nous avoir accordé ce moment pour parler de nous. C'était les élèves du pôle insertion arrivant de Saint-Nazaire du lycée Aristide Briand.
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1: N'est pas la réponse à ta question. La vie est parfois comme ce tunnel noir et obscur. On ne peut pas toujours voir la lumière qui rayonne à l'extrémité du tunnel. Mais si on continue à avancer, on arrive dans un...

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0: bonjour à toutes et à tous, j'espère que vous passez un agréable week-end sur les ondes de la tribu, que vous kiffez avec le beau temps, la chaleur qui revient, les temps pourraient retourner à la plage, bref, l'été qui arrive. Et moi je me suis dit que bon, je pense que j'ai un peu plombé l'ambiance, mais bon, je suis toujours là pour ça, je pense. Bref, on va commencer cette émission ensemble avec des titres. Je me suis dit on va revenir aux origines. Moi j'aime bien les vieilles musiques à la base quand j'ai commencé cette playlist. Et du coup, bah on va faire des vieux sons du coup. Et tout de suite, ça va être Jacques Brel. Donc voilà, ça vous annonce déjà la couleur. Jacques Brel de son avec son titre Ces gens-là, sorti dans son album Ces gens-là en 96. Tout de suite dans la tribu radio 6.9.
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1: Bonjour à toutes et à tous et bienvenue dans La Tribu, c'est Loris. Et aujourd'hui, vous pouvez l'entendre autour de nous, il y a un peu de bruit, un petit peu de monde. On est hors les studios de la radio La Tribu, on s'est délocalisé au festival Tintamarre et Charivari. Et forcément, je ne suis pas tout seul cet après-midi. Et il y a en face de moi Adéla.
2: Et oui, comment tu vas Loris?
1: Ça va très bien et toi?
2: Ça va très bien. Deuxième édition, ta deuxième édition oui. À Tintamarre et Charivari.
1: Ouais. Moi c'est ma deuxième et toi?
2: Ouais. Première.
1: Ok, nickel. Tu nous diras tout à l'heure.
2: Et oui,
1: ce qui te marque le plus. À côté de toi, Adéla, il y a
3: Andrea.
1: Et Andrea, comment tu vas?
3: Je vais bien, toi? Ça va?
1: Oui, ça va, merci. Toi, Adéla, je crois que tu es venue plusieurs fois.
3: Adéla?
1: Oh, j'ai dit Adéla?
3: Oui, oui, t'as dit Adéla.
1: Ok, alors Andrea, je crois que toi tu viens plusieurs fois, que tu es déjà venue plusieurs fois.
3: Oui, je suis venue trois fois à Tintamarre-Charivari. J'aime trop cette ambiance conviviale dans deux quartiers chaînés Bouletterie.
1: Ouais.
3: J'aime comment c'est organisé. Et j'ai passé plein bon moment avec la radio quand je suis venue à Tintamarre-Charivari.
1: Ouais, et ça sera un de plus aujourd'hui.
3: L'un de mes meilleurs souvenirs, c'est quand j'ai eu mes résultats de brevet.
1: Ah,
3: et je faisais le Tintamarre-Charivari en même temps.
1: Ah, c'est la classe.
3: Oui.
1: Ça t'a pas, c'est bon, t'as réussi à avoir le brevet, t'as bien fêté le truc.
3: Oui, oui, j'ai bien fêté le truc.
1: Et Georges.
4: Oui,
1: alors parle dans ton micro, c'est mieux.
4: Oui, Loris.
1: Comment tu vas?
4: Je vais très très bien.
1: Nickel. Toi, t'es venu plein de fois.
4: Ouais, je suis venu plein de fois. J'habite dans les environs depuis plus d'une douzaine d'années. Je crois, ça fait plus d'une décennie que je viens au Tintamarre-Charivari. Je suis allé vraiment très très très souvent. J'adore l'événement. J'adore l'ambiance et je trouve ça vraiment très très convivial, très très festif. Voilà.
1: Super. Donc on est tous à Tintamarre et Charivari et on a
3: un invité.
1: Est-ce que tu peux parler dans le micro
4: rose? Bien.
1: Bonjour, est-ce que tu peux te présenter?
5: Moi je suis Irénée Kandolou, je viens du Bénin et je suis en service civique international au sein de l'association Parcours le Monde qui a son stand ici durant ce festival.
1: Et c'est quoi Parcours le Monde?
5: Alors, Parcours le Monde, c'est une association sise à Angers et à Nantes et qui fait la promotion de la mobilité internationale, le dialogue interculturel, la lutte contre les discriminations, la promotion des objectifs de développement durable, également l'accompagnement des jeunes qui voudraient faire du volontariat à l'étranger, que ce soit avec le Corps européen de solidarité ou le service civique international. Donc, c'est pour dire que c'est une association qui envoie des jeunes, mais également accueille des jeunes pour faire du volontariat.
3: Est-ce que vous travaillez aussi avec Erasmus?
5: Effectivement, nous avons des projets qui sont cofinancés par le programme Erasmus Jeunesse.
2: Et comment on fait pour, en tant que jeune, justement, s'intégrer à l'association Parcours le Monde?
5: Comment faire pour intégrer? Déjà, nous avons notre stand et nous avons des coordonnées. Et il suffit juste d'avoir un projet ou de prendre un rendez-vous avec l'association Parcours le Monde. Et il y a des salariés qui vont accompagner le jeune à réaliser son projet ou à réfléchir sur le projet. Donc, nous avons également nos coordonnées, nos adresses mail sont également disponibles. On peut nous contacter.
3: Je me rappelle qu'en troisième, j'ai fait un voyage avec Parcours le Monde. Est-ce que vous continuez à proposer des voyages aux collégiens?
5: Des voyages aux collégiens, ça dépend de l'âge et également des projets. Parce qu'il y a des projets qu'on appelle essence de jeunes qui permettent aux collégiens qui sont disponibles d'aller faire peut-être une semaine en Roumanie ou en Turquie, partager des moments forts avec d'autres jeunes de l'Europe. Donc il y a des projets disponibles pour tous les profils.
4: D'accord.
1: Et en quoi pour vous c'est important d'être ici au festival Tintamarre-Charivari et qu'est-ce que vous en pensez du festival?
5: Déjà, c'est ma première fois ici durant ce festival et déjà avec l'ambiance, je crois que c'est intéressant ce que je vois ici, ce que je vis actuellement et ça donne envie de rester jusqu'à la fin. Et les mouvements musicaux avec la présence des gens, je crois que ça va très bien. Et nous, c'est important parce qu'il y a des jeunes qui participent à ce genre de festival. Donc, c'est le moment de partager ces informations, de leur montrer qu'il y a des dispositifs qui pourraient leur permettre d'aller à l'étranger et vivre une expérience.
4: Oui, surtout parce que ça, on peut faire le parcours civique avec le Parcours Le Monde.
5: Effectivement, et actuellement, le Parcours Le Monde a des avis d'appel à candidature pour recevoir des jeunes Français ou des jeunes Français qui voudraient faire un service civique en France, à Nantes ou à Angers.
6: C'est ouvert à tous. Les enfants.
4: Merci beaucoup.
1: Merci beaucoup.
3: Merci beaucoup.
4: Votre prénom. Votre prénom.
5: Irénée.
4: Merci beaucoup Irénée.
5: Merci à vous.
1: Et pour info, on est juste à côté en stand au festival Tintamarre et Charivari. Donc n'hésitez pas à venir nous voir et aussi à aller voir Parcours Le Monde. Merci beaucoup.
6: Merci.
1: Adela. Oui, c'est moi. C'est ta première ici à Tintamarre et Charivari. Et est-ce que tu peux nous dire qu'est-ce qui te plaît le plus, s'il y a un élément qui te marque ou pas?
7: Qu'est-ce qui me plaît le plus?
1: Ouais.
7: Bah, en vrai, c'est l'ambiance parce que c'est hyper convivial, tout le monde est un peu ensemble et tout ça. Et c'est réparti sur plein de pôles assez différents. On l'a entendu en même temps que l'interview, mais on avait l'organisatrice, je ne sais pas. En tout cas, la dame qui présente justement le festival avec. Elle se balade avec un petit HF un peu partout. Et bien, elle a présenté tous les pôles. Pôle un peu, et au fond il me semble que c'est la restauration. Il y a un pôle créatif mais je ne vois pas où il est. Ah, je crois qu'il est là-bas.
3: Il est juste devant toi.
7: Tout à l'heure on a parlé d'une librairie de quartier.
2: C'est ça. Je crois que c'est la librairie Anne Frank.
7: Ah bah oui.
3: C'est juste derrière.
7: Oui. Ouais. Non mais je savais pas qu'on parlait dans le... Oui, bon.
2: Oui, en fait.
7: Qu'elle s'intègre au festival.
2: Ouais,
7: qui
2: prévoit aussi de faire des jeux et de la lecture.
4: Oui, effectivement, oui, parce qu'elle est à moins de 100 mètres.
7: Oui, c'est vrai.
2: Ouais.
7: Derrière nous, on n'a pas dit le planning, mais derrière nous, on a dans les. Les activités qui voilà. sont permanentes.
2: On va dire le planning après, ouais.
3: C'est musique à vélo.
7: Musique à vélo, voilà. Justement, où c'est deux musiciens qui sont de part et d'autre d'une sorte de carrousel qu'ils font eux-mêmes tourner en pédalant avec leurs pieds, c'est en ça. Même temps que jouer de la musique aux enfants qui montent dedans. Et même, ils leur balancent des petites bulles. Et ça, c'est magnifique. Mais sinon, beaucoup de scènes, beaucoup de bonne humeur, des associations. Il y a tout pour faire. Bon.
2: C'est ça. Et merci. Et donc on va pouvoir vous faire le tu veux le faire Andrea? Tu veux faire le programme?
3: Vas-y.
2: Je te sentais que t'avais envie de le faire. Et ben vas-y, fais-nous le programme.
3: À 15h il est déjà passé, oui. C'était au Bépin le Mage par la compagnie Memento Moriboum, un spectacle de magie interactive et végétale où un mage fantasque vous guide entre illusions, dessins vivants et écologie enchantée. C'est un spectacle de magie.
4: Et il a offert des plantes à tous les écoliers à la fin du spectacle.
7: Oui,
6: un petit peu de planche.
3: Oui, c'était un spectacle pour les écoliers. Et à 16h, on est déjà là-dedans. C'est Stroladar Yaou, interlude musical traditionnel breton, je crois. À 17h45, c'est de chaîner orchestre et musique à danser, c'est de l'ensemble du conservatoire de Saint-Nazaire. À 18h30, c'est Game Over par la compagnie Lombrique Spaghetti dans une ambiance blues détonnante. Ils se mettent à l'épreuve dans des jeux d'équilibre. C'est un cirque déjanté.
7: Qui est juste derrière nous, littéralement. J'ai pas osé le dire tout à l'heure parce que je pensais juste que c'était des
3: deux. Oui, on les voyait.
7: Qui jouaient avec des barrières, mais oui, je les ai vus faire une sorte. Pas d'une balance avec les. Et même faire l'équilibre sur une des barrières.
3: Moi je pensais que c'était des gens qui installaient des trucs.
7: Oui, pareil parce que pour moi au début.
2: On peut dire que c'est une sorte de superposition de barrières et d'échelles.
7: En fait, c'est le côté barrière très rustique qui m'a un peu décalé du fait cirque. Mais c'est impressionnant.
2: Ouais, et donc ce sera à 18h30.
3: C'est de l'art de cirque.
2: Voilà, c'est ça. Donc venez voir.
7: Oui.
5: Venez.
3: À 20h, il y aura Gandayana Ponte. Entre guitare, zabomba, cavaquinho, triangle, pandereo, chant et chœur. Ces certains vos jambes vous emporteront sur la piste pour danser du rock'n'roll ou décoller serré, langoureux, c'est comme vous voudrez. C'est de la musique et danse foro. À 22h, c'est Believe par la compagnie Spectra, plongé dans un univers lumineux de Believe, un spectacle poétique et captivant, spectacle lumineux. Et à 22h30, c'est Kevin Duig par la compagnie Voilière, spectacle de feu.
2: C'est ça.
3: Et samedi, plein de spectacles, d'ambulations, concerts et des activités en continu.
2: C'est ça. Il y a aussi, il n'a pas été notifié dans le programme, je crois pas, mais il y a le camion des Marsouins aussi, oui. qui est là-bas.
7: Bah, qui est permanent aussi, c'est ouais. Pas vraiment une activité.
2: Oui, oui, non, mais qui est présent en tout cas sur la durée du festival, et la restauration aussi, vous pouvez.
3: Oui, la restauration, c'est sur place,
2: voilà. Ouais.
3: Plein d'associations.
2: Ouais, voilà, on va dire ça, il y a une assez grande offre de restauration. Aujourd'hui, c'est la fin de l'école officiellement. Bon, on a tous
3: fini. On vient d'entrer dans vacances.
2: Voilà, c'est ça. Ça rentre officiellement dans les vacances et on a vu passer des
3: écoliers.
2: Voilà, on a vu passer des écoliers qui étaient partis voir le spectacle de magie, donc ils sont repartis après. Vous, est-ce que vous aurez bien, vous aurez plu de passer votre dernier jour d'école au festival Tintin Marie Charivari?
7: Ouais.
3: Oui.
2: Ouais. C'est cool. Hein. En plus, il fait beau. Pas trop chaud non plus.
7: Il y a beaucoup de zones d'ombre.
4: Il y a de l'ombre.
2: Ouais, il y a de l'ombre. Ça.
7: Parce qu'on a des petits arbres très sympas.
2: Des petits arbres, ouais. Voilà, pas mal.
4: Il y a beaucoup de tentes. En plus, il y a de l'eau qui est distribuée.
2: Oui. Ouais, donc.
7: Vous avez gentiment apporté une belle bouteille d'eau.
2: C'est ça. Et donc, ouais, tu l'as dit, Andrea, ça se prolonge jusqu'à demain et ce soir, ça va se terminer avec un spectacle de feu. Comme ça, si vous avez un peu froid, vous pouvez vous dire « Ah, ça va, je vais pas avoir froid, en fait, il va y avoir un spectacle de feu. »
4: Mais en plus, il fait assez chaud, on en est... il fait beau.
3: Et des activités en continu aujourd'hui, c'est musique à vélo de 16h à 19h et douche box par la sophiste.
2: Voilà.
3: Il y aura aussi des maquillages.
2: Je pense qu'on est calé sur le programme.
3: Ouais. Oui, j'explique, j'aime trop le programme. Ça nous aide ça.
2: Ouais.
7: Oui, parce qu'on parle pour le programme d'aujourd'hui, mais il y a toujours le festival demain. On l'a déjà dit, désolé, j'écoutais pas. J'ai du mal.
2: On fait peut-être une pause musicale et on se retrouve toujours en direct du festival
4: à la radio.
3: Tintin Marie Charivari.

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1: On est de retour dans la tribu en direct du festival Tintamar et Charivari et on accueille un médecin qui est bénévole des Marsouins. Bonjour monsieur.
2: Bonjour.
1: Est-ce que vous pouvez vous présenter s'il vous plaît ?
2: Alors je m'appelle Denis Roy. Je donne même mon nom. J'étais médecin, je suis médecin retraité et je travaillais dans un centre antidouleur à Rennes. Où j'ai fait une consultation de douleur chronique pendant une vingtaine d'années. Alors l'intérêt de travailler dans un centre comme ça, c'est que c'est un centre multidisciplinaire où il y a plusieurs spécialités médicales, mais il y a aussi des infirmières, des psychologues, une assistante sociale. Il y a plein de métiers qui font en sorte qu'on essaie que les gens aillent mieux. Parce que la douleur chronique, c'est quelque chose d'assez global, c'est des douleurs physique naturellement, pour lesquels il n'y a pas forcément de solution, ou même on n'a pas trouvé la cause, ça peut arriver. Et on essaie, plutôt que d'agir sur la douleur spécifiquement, on essaie de faire en sorte que les gens aillent mieux, se sentent mieux. Et c'est vrai qu'il m'est arrivé dans les consultations de revoir des gens que j'avais vus en consultation, à qui j'avais fait une ordonnance ou pas d'ordonnance, et quand je leur demande est-ce que ça va mieux ? Ils me disent oui, ça va mieux. Et quand je leur demande est-ce que vous avez moins mal ? Ils me disent non, c'est pareil. Mais c'est pour dire qu'on n'arrive pas forcément à trouver la solution qui va bien parce qu'on est un peu en bout de course. Hein. Les gens qui viennent dans les centres antidouleur, ils ont mal depuis longtemps. On a trouvé la cause, mais on n'a pas trouvé la solution. Donc c'est comme ça qu'on se retrouve à recevoir des gens pour les aider à aller mieux.
3: C'est plutôt rare les centres de douleur en France ?
2: Il y en a, en gros, il y en a un par département. Mais c'est quelque chose d'assez récent. Moi, j'ai commencé en 90 et on était les premiers à Rennes, où j'étais. Et il y en avait un autre en Bretagne, à Saint-Malo. Donc il y en avait peu. Et là maintenant, il y en a dans tous les départements, au moins. Ici, à Saint-Nazaire, il y en a deux.
3: Ok. Et vous, qu'est-ce qui vous a donné envie, une fois à la retraite, de rejoindre l'association Marsouin ?
2: Eh bien, j'aimais beaucoup mon métier. Alors, quand je me suis retrouvé à la retraite, je m'emmerdais, quoi. J'avais pas grand-chose à faire, donc j'ai cherché un peu à m'occuper. Alors, j'ai trouvé d'abord, comme j'aimais bien voyager, j'ai trouvé des assos et des ONG qui travaillaient à l'étranger, et donc je suis allé m'occuper de douleurs chroniques un peu à droite, à gauche, dans différents pays. Et puis les meilleures choses ont une fin, donc au bout d'un moment je partais plus comme ça si loin, parce qu'en plus il fallait partir longtemps. Et je suis tombé par hasard sur À vos soins. Et je suis allé, donc il y a eu une présentation un jour avec un film, je suis allé voir, puis je discutais avec les personnes. Et puis je leur ai dit, si ça vous intéresse, moi je suis médecin, je veux bien faire ce que je peux, même si c'est un peu un créneau dans les missions de À vos soins. Parce qu'À vos soins, c'est de la prévention, c'est plus large, mais il y a aussi un peu d'activité sur la douleur chronique, donc moi ça me plaît bien.
3: Ok.
2: Puis l'ambiance est extra, donc les gens sont super.
3: Vous déplacez un peu, moi je sais que vous étiez venu dans mon école, que vous êtes venu dans mon collège plus tard, vous allez souvent dans les établissements scolaires ?
2: Je suis allé une fois, dans un lycée professionnel.
3: Okay.
2: Mais en fait, la douleur chronique, c'est pas vraiment des affaires de jeunes. Hein. Quand on est jeune et qu'on a une douleur, en général, il y a une cause, et la cause, on sait la soigner. Donc, l'éventail de population qu'on voit, les personnes qu'on rencontre, c'est plus à partir de 50 ans, quoi. Sauf certaines maladies, comme la fibromyalgie, je ne sais pas si vous avez entendu parler de ça, qui se relève, comme il n'y a pas de traitement de la cause, ça relève plus d'un sentiment de douleur, où avec toute l'équipe, on fait en sorte que les gens aillent mieux, sachant qu'on ne pourra pas guérir leur maladie, parce que d'abord on ne sait pas ce que c'est, et qu'il n'y a pas de traitement qui permette de guérir. Donc c'est là où on agit, c'est quand il n'y a plus de traitement de la cause à faire, on n'a rien à proposer, sauf d'accompagner les gens pour qu'ils aillent mieux. Il y a aussi des petits trucs pour que ça aille mieux. Il n'y a pas que les médicaments. Il y a la neurostimulation, il y a la sophrologie, il y a la relaxation, il y a le yoga, il y a l'hypnose, il y a plein de choses. Donc on essaie, avec l'équipe multidisciplinaire, de faire tout ça.
1: André, avait des questions ?
4: Non.
1: Et peut-être aussi sur le festival, qu'est-ce que ça vous fait pour vous d'être ici au festival ?
2: Bon, c'est sympa d'être toujours dans une ambiance un peu conviviale comme ça. Et puis nous, ça nous permet de voir du monde. Parce qu'on est avec les collègues, on est en train de recruter. Est-ce que vous avez un problème de douleur ? Et venez. Donc il faut aller dans des coins où il y a un peu d'affluence, où il y a du monde, quoi. Puis c'est quand même plus sympa pour nous entre deux entretiens, parce que c'est pas des consultations, c'est des entretiens, ouais. On discute. Ça permet d'aller se balader à droite, à gauche. Voilà, c'est plus sympa.
4: J'ai une question. Est-ce qu'il faut être vraiment forcément médecin pour rejoindre l'association ?
2: L'association à vos soins ?
4: Oui, est-ce qu'il faut être forcément médecin ?
2: Ah non, il y a des médecins, mais il n'y a pas que. Mais Flavia va vous en parler mieux que moi.
5: Bonjour, alors moi je suis la coordinatrice du Marsoin de Saint-Nazaire. En fait, on a pour les professionnels de santé qui interviennent au Marsoin, il y a plein de disciplines de santé différentes. Donc on a des médecins, on a des sages-femmes, on a des infirmières, on a des médecins anesthésistes, des gastro-entérologues. Qu'est-ce qu'on a comme autre spécialité ? On a cardiologue. En fait, ça peut être tout n'importe quelle thématique de santé. On aimerait bien en plus élargir notre équipe parce que ça permettrait de pouvoir proposer d'autres thématiques. Par exemple, des pneumologues, on pourrait venir travailler sur les troubles respiratoires. Si on avait aussi un kiné en plus dans notre équipe, on pourrait aussi aller plus loin sur tout ce qui est les problématiques du corps. On aimerait bien avoir des psychologues pour aussi aller travailler la santé mentale, le bien-être. Tu parlais des lycées tout à l'heure, et ben, on intervient beaucoup en milieu scolaire sur plein de thématiques et notamment la question du bien-être, c'est une question un peu centrale en ce moment chez la jeunesse. Et puis on a aussi d'autres bénévoles, on a des bénévoles qui permettent d'accueillir les personnes et puis d'aller vers le public, puisque l'idée c'est qu'on passe pas mal de temps quand même à discuter aussi avant que les gens viennent dans le camion. Et donc il y a des grandes équipes comme ça, n'importe qui a envie de s'investir dans un projet qui va à la rencontre des publics peut venir. Et puis après on voit si le projet correspond.
3: Tout à l'heure, quand on est venu vous aborder, on a vu qu'il y avait une tente de Ligue contre le cancer. Est-ce que vous pourriez nous en parler, s'il vous plaît ?
5: Oui, en fait, on est souvent en lien avec des partenaires qui font de la prévention santé comme nous, sur d'autres thématiques que la nôtre. Et c'est vrai que ça avait du sens pour nous de permettre à la Ligue de contre le cancer d'être présent aujourd'hui sur le volet de la prévention solaire, puisqu'on est au début de l'été, qu'il a fait très chaud, et que c'est un vrai sujet sur la côte, là où on vit, d'avoir les bonnes informations pour se protéger et éviter de développer des maladies de peau. Et du coup, ils sont juste à côté de nous, il faut aller les voir. Ils ont des outils très sympas, des jeux pour parler de ça un peu de manière festive et ludique et vraiment d'avoir dès le plus jeune âge les bons messages. Voilà, par exemple, est-ce que vous avez tous mis de la crème solaire ?
4: Oui.
6: Non.
5: Voilà, ça c'est pas... voilà, c'est une des premières choses. Même s'il y a de l'ombre ici quand même, à des endroits, voilà. Donc, passez les voir. On en a au camion aussi, si vous voulez, passez nous voir.
1: Ok, très bien. Et du coup, pour par exemple des professionnels ou des gens qui aimeraient devenir bénévoles pour l'association, c'est quoi la procédure où on peut vous retrouver ?
5: Eh bien, allez sur le site du Marsoin de Saint-Nazaire, où il y a mes contacts. Un mail, un coup de téléphone, ou venir nous voir sur une de nos actions. Il y a le planning de Marsoin aussi qui est diffusé un peu partout. Et puis on se rencontre et puis après on voit. C'est assez facile hein, comme procédure.
1: Très bien. Merci.
5: Merci à vous.
1: Merci à vous deux. Et donc on vous retrouve au festival Tintamarre et Charivari.
5: Tout à fait.
1: Merci.
5: Merci.
1: Et on va se quitter en musique dans la tribu.

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3: Rebonjour, vous êtes toujours avec nous sur la radio La Tribu, sur la fréquence 106.9 au Tintamarche à Rivari. Nous sommes délocalisés et nous recevons cette fois
4: Sanilda.
3: Je te laisse te présenter, nous dire pourquoi tu es venue à notre rencontre.
4: Alors moi je suis une jeune adhérente au club Escalado à la Bouliterie et je viens ici pour vous présenter un projet qu'on fait en groupe.
5: Alors quel est ton projet?
4: Ce serait d'aller au camping en Vendée en mois de septembre.

0: Non, si nous on choisit où on veut aller, par exemple, il y a 2 ans, on est parti à Oglis Park.
1: Ok.
2: C'est très bien.
1: Et ça change un peu comme ça tous les ans.
0: Oui, c'est ça.
1: Et vous, ça vous fait plaisir?
0: Oui.
1: Okay. Super.
2: Et pour l'instant, ça va, ça se vend bien au début du festival?
0: Oui, on a réussi à avoir des clients, même si les enfants ne sont pas encore sortis d'école. On a eu des clients.
2: Ok. Vous êtes sur les 2 jours de festival?
0: Oui, c'est ça. Super. Ah non, ah. Pas du tout.
2: Donc, juste aujourd'hui, c'est ça. Eh ben, venez nombreux.
3: Les nombreux stands d'escalado.
0: Oui.
2: C'est ça.
4: C'est quoi votre objectif de vente? Est-ce que vous avez un objectif? Combien vous voulez ramasser?
0: Bah, le plus possible.
1: C'est possible. La folie des grandeurs.
0: Ouais.
5: Le plus sera le mieux.
0: Oui, c'est ça.
5: Et justement, comment on fait en tant que jeune pour justement bah, pouvoir participer, enfin essayer d'organiser des week-ends comme ça après les financer?
0: Bah, les filles ont eu l'idée très tôt dans l'année. Du coup, elles ont fait un groupe où elles ont ajouté celles qui étaient intéressées et on a su s'organiser.
1: Ok.
5: Super.
0: Avec Julie, l'adulte d'Escalado, l'animatrice. Et Marie-Noël, sa collègue.
5: Super.
1: C'est que l'Escalado de la Bouletterie donc, qui gère ce projet-là.
0: Oui, c'est ça.
3: Bon, vous êtes bonne chance.
0: Oui, merci.
1: On espère que vous viendrez nombreux acheter leurs cookies et leurs popcorn.
3: Oui. Et leurs M&M's.
0: Oui.
2: Et ben merci.
1: Merci
2: de votre venue. Et puis voilà, venez, allez les voir.
5: Oui.
2: On fait une pause musicale dans la tribu.
1: Pause musicale.

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1: On est toujours dans la tribu en direct du festival de Tintamarre et Charivari. On a peut-être un invité qui arrive dans pas longtemps, mais en attendant, je suis toujours avec les mêmes, sauf qu'on a perdu Loris qui va s'en aller. Mais sinon, Georges-Andréa, vous êtes toujours là.
2: Oui.
1: Pour l'instant, comment vous le vivez, cette édition du festival, vous qui l'avez déjà fait?
2: Bah, moi qui l'ai déjà fait pendant jeudi depuis plus d'une décennie, faut dire que je suis un ancien. Mais c'est une très très bonne édition. Il y a beaucoup d'activités, que ce soit pour les enfants, pour les plus vieux, et il y a énormément d'associations. Il y a une très très grande diversité cette édition-là, comme à toutes les éditions. C'est pour ça que venez nombreux.
1: Et toi, Andrea?
3: Je me sens bien. Et je dois dire que les cookies d'Escalado sont très, très bons. Maintenant, je fais la pub, mais c'est pour une cause.
1: C'est bon.
3: C'est bien. J'aime trop qu'il y a du monde ici. Voilà.
1: Et on a justement... On a deux invités qui arrivent et qui se posent. Deux invités, c'est Georges qui est allé nous les récupérer. Donc tu peux nous dire peut-être le contexte.
2: Je les ai vus tout à l'heure, ils étaient en train de faire la préparation pour leur spectacle de tout à l'heure. Ça m'a donné envie de les aborder pour leur demander s'ils voulaient pas qu'on les interviewe.
1: Super, et justement, bonjour à vous. On laisse s'installer, c'est un peu dans le rush. Attention avec l'eau. Pas grave du tout. Vous pouvez prendre les micros si vous voulez. Prenez votre temps. Vous inquiétez pas. Allô, c'est bien. Bonjour. Est-ce que vous pouvez vous présenter, s'il vous plaît?
4: Alors nous, c'est la compagnie Londrick Spaghetti. Et on va faire le spectacle qui s'appelle Gum Over. Donc moi, c'est Gilda. Et à côté, on a Benoît. Bonjour Benoît.
5: Bonjour.
1: Est-ce que vous pouvez nous expliquer en quoi consiste votre spectacle?
5: C'est un mélange de clowns, de cirque, de cascade, d'acrobatie et de manipulation d'objets. On a la particularité de bosser avec des objets un peu du quotidien, mais qu'on détourne de leur objet, de leur utilisation tout simplement. Donc avec des pelles et des barrières. Et voilà, ça va durer 45 minutes, il y a à peu près... Il y a 45 minutes de cirque, quoi. Voilà. Pour tout le monde.
3: Et ça veut dire quoi, gum over?
5: Alors gum, comme chewing gum, voilà. Et over comme game over. C'est plutôt une sorte de jeu de mots. En anglais, game over, c'est carrément presque comme mes dents, tu vois, des dents un peu attaquées par trop de chewing gum, entre guillemets. Game over, je pense que c'est pour ça qu'il dit ça. Et pendant le spectacle, on a un chewing gum.
3: Ah ouais, voilà. Et bon, donc vous allez mâcher le chewing gum?
6: On va faire plus que ça.
5: On va faire plus que ça, mais cela dit, faut venir voir.
2: Faut pas spoiler. Oui. En tout cas, vous êtes venu où, cette idée-là de Game Over?
5: Par rapport au titre, tu veux dire?
7: Frappe dans les mains et pédale.
5: Par rapport au titre du spectacle?
2: Oui, par rapport au titre du spectacle.
7: Manège, musique à vélo, animé par Christine et Bertrand. C'est tout ce qui
2: vous voulez demander, vous étiez venu d'où votre idée de Game Over comme titre du spectacle aussi? Spectacle où vous utilisez des objets du quotidien comme des barrières et des pelles
3: et des escaliers.
6: D'où est venue l'idée? Ça, c'est un peu ta spécialité, Ben.
5: Non, mais en gros, on a bossé des numéros de cirque avec et des cascades avec des barrières et des pelles. Et on a eu l'idée, souvent dans la compagnie Londrick Spaghetti, on utilise un petit truc alimentaire pour faire une pause à un moment donné, soit pour boire un coup, soit tout simplement pour manger. Et puis souvent on joue un peu avec l'hygiène, c'est-à-dire que on aime bien vous verrez d'ailleurs dans Game Over, il y a 2-3 petites références au Covid aussi. C'est je sais pas comment dire, on est sur la limite du concevable pour certaines personnes, de la même manière ce qu'on fait avec les barrières et les pelles en fait. Du coup on aime bien détourner un peu les choses, les rendre absurdes tout simplement et clownesques, de façon à ce que ça interroge en fait finalement par exemple notre rapport au côté sanitaire des choses ou au côté donc le chewing-gum, il est en fait comme on appelle souvent un spectacle, il y a un fil tout du long, comme dans un roman, il y a une ossature littérature qu'on suit, et souvent on parle d'un fil rouge. Et ben nous c'est un fil rose, parce que voilà, c'est aussi comme ça que l'idée est venue. C'est un chewing-gum qui est là tout du long, il est là dès le départ, il va être en scène plein de fois, il va être décliné en plein de gags jusqu'à la fin du spectacle. Et du coup ça nous paraissait important que le mot gum apparaissent. Et après on a cherché énormément de jeux de mots avec gum. On voulait pas s'appeler chewing gum, on voulait pas s'appeler pelle et marteau non plus, tu vois. Donc en fait on a réfléchi un petit peu, et c'était notre ancienne chargée d'IF, Marie Sinet, qui bossait avec nous, qui nous avait proposé Game Over avec le jeu de mots Game Over. En fait on avait posé plein de jeux de mots. Enfin, ouais, on est clown, hein, désolé. On avait posé plein de jeux de mots, et c'est celui-là qu'on a choisi.
2: Okay. Très bon nous.
1: Et du coup, c'est pour vous, c'est quoi l'intérêt de présenter votre spectacle au festival Tantamar et Charivari?
6: L'intérêt, c'est surtout un peu historique, parce que Tantamar et Charivari, on est venu là pour la première fois. On fait partie de l'association qui organisait, aidait à organiser le festival depuis le tout début.
5: Mobile Casbah.
6: Et donc on a joué ce Game Over en 2017.
5: Ouais, en juillet, 4 juillet par exemple.
6: 4 juillet, c'était la première édition ici.
5: Il faisait 40 degrés.
6: Il
5: y avait trop de monde.
6: S'il n'y avait pas grand monde, c'était la première fois. Après on a joué notre deuxième spectacle en 2021. Ici encore, sur cette place là, et puis
5: donc, là, un autre spectacle qui s'appelle
6: Sur les rails, exactement. Et là on est heureux de revenir ici, parce que là du coup c'est une nouvelle personne, une nouvelle organisation, et très content aussi d'avoir été invité pour venir jouer encore notre spectacle ici.
5: Tout à fait.
2: Okay. Et il débute à quelle heure votre spectacle?
6: 18h30.
2: D'accord.
5: C'est bien d'être là les 5-10 minutes avant pour essayer de choper une bonne place.
1: Oui, on voit, il y a des...
5: Il y aura de l'ombre. Il y aura de l'ombre et de la fraîcheur.
3: Oui.
2: Okay. Andrea ou Adela, vous avez des questions?
1: Non.
3: Eh bien...
2: Vous aurez d'autres choses à communiquer?
5: Écoute, je vous souhaite un joli événement jusqu'au bout, puisque nous, on vient là dans l'après-midi, on va repartir en début de soirée, ça va être éphémère pour nous, vous êtes là toute la journée, donc...
6: Demain aussi, je suppose.
5: J'imagine à démonter, donc plein de bons à vous, vivez bien avec les gens, et c'est vrai que cette fête prend de plus en plus d'ampleur, et c'est très agréable à voir.
6: On est plutôt content de voir plus de monde.
3: Ouais. Voilà. Oui.
1: Merci beaucoup d'avoir répondu à nos questions. On rappelle, on pourra retrouver notre spectacle à 18h30.
5: Ouais, voilà. Et nous, si on en a parlé, c'est l'ombre spaghetti.
1: L'ombre spaghetti.
5: Voilà.
1: Super. Salut. Allez voir.
6: Merci beaucoup.
1: Salut.
6: Salut.
1: Et on se retrouve tout de suite dans la tribu après une pause musicale.

0: On est de retour dans la tribu et nous sommes sur le festival Tantamarès Charivari. On a compagnie d'un autre invité. Pouvez-vous vous présenter, s'il vous plaît?
1: Moi, je vous entends mal.
2: Ah mince. Oui, excusez-moi, petit problème de casque peut-être.
0: Je crois que c'est
2: celui-là. Ah oui. Sens. Au pire, on peut prendre un autre casque s'il y a des problèmes.
3: Soit celui-là,
2: mais ah, il a oublié ses lunettes. Bon, pas grave, problème de côté.
0: Loris.
2: Est-ce que vous nous entendez?
4: Oui, oui, oui.
2: Super. Alors, est-ce que vous pouvez vous présenter, s'il vous plaît?
4: Eh bien, moi, je suis Gérard Carnel. Je suis membre du conseil d'administration à la maison de quartier chez Netfebal.
5: Ça continue.
4: Depuis 2022, je m'occupe plus particulièrement du soutien scolaire pour les collégiens à la Chênaie et pour les primaires à la Trébal. Une fois par semaine, mais la séance a lieu deux fois par semaine. Que vous dire d'autre?
6: Vous avez fait partie des personnes qui ont organisé cette année le festival Tantamarès Charivari?
4: J'ai pas compris votre question.
6: Ah oui, vous faites partie des personnes qui ont organisé cette année le festival Tantamarès Charivari?
4: Pas directement, mais indirectement, oui. Je suis bénévole au même titre que d'autres, quoi.
6: Oui. Et vous pouvez nous raconter peut-être les coulisses, pourquoi c'est important aussi peut-être de ce festival-là depuis quasiment une décennie?
4: Je comprends pas tout, hein. Parce que moi, j'ai des difficultés d'entendre, donc vous parlez très fort.
6: Est-ce que vous pourrez peut-être nous expliquer pourquoi c'est important depuis plus d'une décennie, chaque année, d'organiser ce spectacle-là? Ce festival-là, je veux dire.
4: C'est important dans le sens où le but des maisons de quartier, parce que là, on fait ça avec la maison de quartier Bouletterie aussi. Hein, il y a les deux maisons de quartier, Chênette et Bal, Bouletterie. C'est important de, une fois par an, de réunir les gens, les jeunes, les moins jeunes, autour de tout ce qu'il y a là, différents spectacles, des animations pour la jeunesse, voilà. Réunir tous les milieux sociaux, les gens qui ont plus ou moins d'argent, enfin, etc. quoi. C'est l'action générale des maisons de quartier.
2: Et vous, qu'est-ce qui vous a donné envie de vous engager en tant que bénévole?
4: Alors ça, c'est une bonne question. Qu'est-ce qui m'a donné envie de m'engager? J'aime partager avec les jeunes et moins jeunes. Moi, avant, j'étais enseignant dans le supérieur à l'IUT de Saint-Nazaire. Et je ne connaissais pas du tout les actions du milieu social, quoi, dans le milieu social. Et donc, je suis rentré à la maison de quartier suite à une annonce, justement, de demande de renfort pour encadrer le soutien scolaire. Et voilà, et j'aime partager, j'aime aider les plus jeunes à mieux comprendre ce qu'est la formation scolaire, quoi.
0: Et qu'est-ce que cela vous apporte en tant que bénévole?
4: Ça m'apporte la joie de partager.
6: D'accord. Ah. Et vous participez à beaucoup d'activités, vous, la maison de quartier, tout au long de l'année, je veux dire.
4: Tout au long de l'année, il y a le fonctionnement de la maison de quartier à travers le conseil d'administration. Je suis aussi au conseil d'administration, je représente la maison de quartier Chênette-Trébal, au conseil d'administration de la FMQI. Vous connaissez FMQI? C'est la Fédération des maisons de quartier. C'est elle qui gère, notamment sur le plan financier, qui paye l'ensemble des salariés qui travaillent dans les maisons de quartier. Et ils font pas que ça. Il y a aussi le côté insertion. Insertion, c'est pour les gens qui cherchent à trouver un travail après des difficultés d'ordre professionnel, quoi. Hein. Voilà.
6: T'as une autre question, Andrea?
0: Oui. Avec les coupes budgétaires des dernières années, comment vous êtes arrivé à organiser le festival Tantamarais.
4: J'ai pas compris toute la question.
0: Avec les coupes budgétaires de ces dernières années, comment vous êtes arrivé à organiser le festival?
4: Ben, c'est la neuvième fois qu'il se produit, le festival. Là. Okay. Ben, c'est grâce à l'apport des bénévoles et à tout le travail des salariés des maisons de quartier. Hein.
6: Okay.
4: Voilà.
6: Et Andrea, je pense qu'elle voulait savoir si ça n'avait pas été trop dur cette édition-là à cause des différentes coupes budgétaires qu'il y a eu.
4: Ben oui, bien sûr, il y a des coupes budgétaires, mais on essaye d'y pallier, on essaye de s'adapter au mieux. Hein. Et il faut reconnaître que s'il n'y avait pas l'engagement et le travail des bénévoles, ben, ça ne pourrait pas se faire, quoi.
6: Okay.
4: Tout simplement.
6: Effectivement.
4: Voilà.
6: Ben, merci beaucoup à vous, Gérard.
4: De rien, ben, bienvenue sur le festival. Et grande vie à votre radio, La Tribu.
6: Merci.
2: Merci. Merci beaucoup. On se retrouve juste après un an et on continue dans La Tribu pour le festival Tintamarais Chavé-Varé. Oui ? Donc, qu'est-ce qui se passe ? Qu'est-ce qu'il y a ? Là, toujours. Alors, pour rappeler, aujourd'hui on est le vendredi, et oui, sur le programme de Tintamarais, là on va arriver vers les 18h30, non ? Bah non, le prochain truc est à 17h45, et oui, c'est Chenet, orchestra et musique à danser. Du coup, avec l'ensemble du conservatoire de Saint-Nazaire, le conservatoire Boris Vian, qui va donc produire. Sinon, qu'est-ce qu'on a d'autre? On a juste après, à 18h30, qu'est-ce qu'on a?
0: On a Game Over du cirque de la compagnie Lombric Spaghetti.
2: Oui, qu'on avait pu avoir tout à l'heure. Juste après, à 20h, nous avons
0: Gandaya Naponte.
2: Parfait.
0: Spectacle de rock'n'roll, musique et danse foro. Puis on a Believe à 22h par la compagnie Spectra. On finira la soirée par un spectacle de feu par la compagnie Voilière à 22h30.
2: Super. Et sinon, on continue toujours les mêmes choses. Le musique à vélo qu'on peut entendre derrière, qui est en train de tourner et qui ne s'arrête plus d'ailleurs.
0: Et le karaoké
2: Dutch Box qui est là-bas. Qui est un karaoké, du coup, on a pu voir tout à l'heure Andrea qui est dans une salle. Toi aussi, Georges, t'avais pu le voir en faisant un tour, comme une sorte de petite cabine de télématon, on dirait à moitié.
0: Pour moi, ça pourrait être une cabine de douche.
2: Un peu
0: Parce que
2: oui.
0: C'est de chez Box.
2: Ah, effectivement.
0: Le moment où tu chantes dans le douche, personne ne t'entend, ou peut-être il y a des gens qui t'entendent.
2: Oui, je n'ai juste pas les bonnes références. Super, et bah je vous propose une pause musicale dans La Tribu. On se retrouve juste après, toujours pour le festival Tintamarais et Charivari.
6: À tout à l'heure. Bye.

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1: On est toujours dans la tribu pour le, en direct du festival Tintamarre et Charivari et nous sommes en compagnie d'une des de l'organisatrice. Est-ce que vous pouvez vous présenter s'il vous plaît ?
2: Je m'appelle Leïla, je travaille à la maison de quartier chez Netrebal et effectivement j'y suis animatrice et je participe avec l'ensemble de l'équipe à la mise en place du festival.
1: Comment ça s'organise un festival de cette ampleur ?
2: Alors ça s'organise dans le temps puisqu'en fait ça fait près d'un an. Qu'on organise ce festival avec l'ensemble des équipes d'animateurs des maisons de quartier Bouletterie et Chêne et Trébal, mais aussi et surtout avec les habitants, puisque c'est vraiment un festival qui est co-construit avec eux au départ dans la programmation, donc le choix des compagnies. L'idée c'est que ça puisse plaire au plus grand nombre et au plus, voilà, aux différentes générations. Et puis d'un point de vue pragmatique aussi, l'idée c'est qu'on puisse aussi faire avec les forces en présence pour penser le matériel, les animations qui sont proposées pour par exemple autour du pôle maquillage, autour des pôles loisirs créatifs. On part aussi des envies et des disponibilités des habitants pour faire ces propositions.
3: Et qu'est-ce que cela apporte aux maisons de quartier d'organiser un festival de telle ampleur comme Tintamarre et Charivari ?
2: Alors c'est vraiment au cœur de nos missions, c'est-à-dire qu'on a pour mission et envie de participer à la dynamisation de la vie du quartier, d'une part, de valoriser aussi et surtout les ressources et les talents du territoire. Par exemple, là, on entend le déchaîneur orchestra. C'est typiquement un bel aperçu des forces en présence et des talents présents sur le territoire de Saint-Nazaire, puisque c'est un orchestre d'amateurs composé d'habitants de différentes générations. Au niveau des stands aussi qui sont proposés, tels que les stands de restauration, on a beaucoup d'associations d'habitants qui sont représentées. Et l'idée, c'est en fait de donner à voir aussi tout le dynamisme positif de ces quartiers, dont malheureusement souvent on parle peu ou pas forcément de façon très positive. Voilà.
4: D'accord. Comment vous allez chercher, comment ça se passe pour recruter ces associations-là qui ne sont pas des associations d'habitants ? Exemple, je pense au cirque. Je sais qu'ils sont là depuis. Je sais qu'ils sont là depuis extrêmement longtemps, par exemple le cirque, mais comment vous faites pour recruter des associations qui ne sont pas des associations d'habitants pour qu'ils viennent performer ici au festival ?
2: Alors c'est vrai que parmi les spectacles qui sont proposés, il y a à la fois des associations amatrices, telles que le Déchaînais, mais aussi des artistes professionnels qui là donc sont rémunérés, puisque c'est aussi ça, hein, c'est un festival qui permet aussi de donner du travail et de promouvoir la culture aussi comme un média important pour aussi s'émanciper. Et du coup, sur la question de la programmation culturelle, donc une fois que les envies elles ont été recueillies auprès des habitants, que chacun nous dise ce qu'il a envie de voir, par exemple du cirque, un manège, des concerts, là on a nos deux collègues, David Contasso et Marie Chaby, qui ont pris le temps depuis un an d'aller mener l'enquête, c'est-à-dire d'aller faire des recherches sur internet, mais aussi d'interroger, de rechercher, de contacter différentes compagnies pour après faire le choix. Quelques choix qui leur semblent correspondre aux envies qu'ils ont pu recueillir auprès des habitants. Et c'est comme ça après que la programmation se fait.
4: Moi j'habite depuis plus d'une décennie et musiciens. Le quartier. Et je voulais savoir, je crois que la première édition du Tintamarre Charivari c'était en 2017. Et c'était quoi l'idée derrière cet événement-là ?
2: Alors l'idée c'était de donner en fait à voir que des choses pouvaient se faire dans différents endroits de la ville. C'est vrai qu'on a la chance d'avoir des super festivals à Saint-Nazaire, je pense notamment au Grand Marais, mais on se rend compte qu'il y a pas mal de personnes qui y vont pas forcément, et à l'inverse qu'il y a des gens qui vont dans beaucoup au centre-ville pour voir des belles programmations, mais vont pas forcément dans les quartiers ouest notamment pour aussi y voir ce qui s'y passe et faire en sorte que les publics puissent se rencontrer. Donc l'idée de Tintamarre et Charivari, c'était ça. C'était de participer à non seulement faire valoir, comme je le disais tout à l'heure, les forces en présence sur les quartiers ouest, de faire en sorte qu'il y ait aussi des choses qui se passent ici, et puis de faire en sorte que des gens qui habitent pas forcément la Bouletterie ou la Chênaie puissent se déplacer et faire le pari de venir ici pour apprécier aussi les chouettes quartiers qu'on a, quoi.
1: Et vous, en tant qu'organisatrice, si vous deviez décrire en un mot ou en une phrase le festival selon vous, ce serait laquelle?
2: C'est une difficile question. Là, je regarde autour de moi et ce qui me vient à l'esprit, c'est plaisir comme mot, parce que c'est l'impression que j'ai quand je vois les sourires sur les visages des gens qui nous entourent, qu'ils soient publics, qu'ils soient professionnels ou bénévoles.
1: Et comment on fait si on veut, par exemple, là ça va être trop tard pour cette édition, mais si à l'avenir on veut devenir bénévole pour justement Tantamar et Charivari, comment on fait, où on peut vous retrouver justement?
2: C'est une très bonne question et merci de la poser. Alors on peut directement aller voir les équipes des maisons de quartier Bouletterie Richarderie ou celle de la Chênaie Trébal, maison de quartier aussi, pour faire exister son envie de participer à la prochaine édition. Et comme ça, nous, on enregistre vos contacts et on vous rappelle dès qu'on lance les premières dates de rencontre. Donc généralement, c'est aux alentours des mois de mars-avril qu'on commence à sonder un petit peu les envies de chacun. Et voilà. Et il y a de la place pour tout le monde. C'est-à-dire qu'on, voilà, quelle que soit son envie, sa disponibilité, qu'elle soit d'une heure, voire plus, il n'y a pas de petite aide. Chacune d'entre elles est précieuse et il n'y a pas besoin d'habiter les quartiers Chênaie Trébal ou Bouletterie pour venir nous aider.
4: Ok. Et en dehors du festival Tantamar Charivari, tout au cours de l'année, vous organisez d'autres événements et activités.
2: Oui, merci. Ouais, effectivement, tout au long de l'année, en fait, les maisons de quartier, ce sont avant tout des associations faites par et avec les habitants. L'idée, c'est en fait de partir du principe que ensemble on est plus fort et que c'est plus facile. Donc c'est plus facile, par exemple, à plusieurs de pratiquer une activité, qu'elle soit culturelle ou sportive, mais c'est aussi plus facile à plusieurs d'envisager de mettre en place des projets pour améliorer la vie de son quartier. Et par exemple, on a régulièrement tout au long de l'année, en plus des activités de loisirs et ou culturelles qu'on propose, des projets tels que la popote du quartier, par exemple, c'est qui se mène depuis peu là sur la Trébal, où il s'agit d'habitants qui partent du principe que bien manger pour pas cher, ça ne doit pas être réservé à un petit nombre, que c'est possible. Et donc deux fois par mois, à compter d'octobre, ça va reprendre, il s'agit de cuisiner et pour proposer en fait à tout un chacun de pouvoir manger tous ensemble au sein de la maison de quartier de la Trébal. On a le déchaîneur Kestra qui a un projet là de musique où il s'agit de donner à voir qu'en fait qu'on soit déjà initié ou amateur, on peut aussi apprendre à jouer de la harpe par exemple, ou du triangle si on est plus humble, même si ça doit être très difficile. Voilà, il y a plein de projets comme ça au long cours et en fait c'est avant tout des projets qui sont effectivement, ça je tiens à le rappeler aussi, émis par des habitants. C'est-à-dire que demain vous avez une idée, vous savez pas trop comment la construire, venez nous voir, on en parle et soit on vous propose de la mettre en place ensemble, soit on vous oriente aussi vers d'autres associations partenaires qui peut-être le font déjà.
3: Donc si on veut faire une soirée karaoké dans le quartier, on peut vous contacter et vous la proposer.
2: Eh bien exactement, et c'est très marrant que vous me parliez de ça, puisqu'il y a justement eu cette idée qui est partie de deux habitantes il n'y a pas longtemps. Et donc justement, il va y avoir une soirée karaoké qui va être proposée le vendredi 4 septembre à la Trébal, parce qu'il y avait cette envie de dire on a envie d'un moment de lâcher prise à plusieurs en convivialité. Donc c'est la première d'une peut-être longue série, qui sait.
3: Voilà.
2: Merci beaucoup.
1: Eh bien, merci beaucoup
3: merci
1: à vous
3: beaucoup.
1: De nous avoir répondu et de nous avoir accueillis. Et justement, nous, on signe la fin de notre diffusion sur le festival. Merci beaucoup de nous avoir accueillis. C'était Georges, Andrea, Adela et Loris
3: qui est parti juste avant.
4: Merci à tous les auditeurs.
1: Merci à tous les auditeurs. Et demain, non. Rendez-vous le samedi, car oui, nous ne sommes pas là demain, mais le festival continue.
4: Et donc... même ce soir.
1: Et même ce soir, toujours, ça finit, ça tourne jusqu'à...
3: 22h30 et se finit par un spectacle de feu par la compagnie Voilière.
4: Et bientôt, il y aura Gum Over.
1: Oui.
4: Ne ratez pas ça.
3: Ne ratez pas.
1: Donc, on vous invite fortement à aller demain ou ce soir sur le festival. Et sinon, on vous souhaite une bonne écoute sur la tribu. Au revoir.
3: Au revoir.
2: Merci beaucoup. Bravo à chacune.

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2: Bonsoir à tous. 6 départements de l'arc méditerranéen toujours en danger très élevé de feux de forêt, des Pyrénées-Orientales aux Bouches-du-Rhône. Hier, 26 incendies étaient en cours simultanément. C'est dans l'Aude que les flammes ont été les plus féroces. Elles ont dévoré près de 1000 hectares à Pouzol-Minervois. Le feu est désormais fixé. Cet après-midi, le ministre de l'Intérieur était sur place. Laurent Nunez a souligné la situation critique actuelle.
3: Nous sommes évidemment très inquiets sur cette période de saison de feu. On a un mois d'avance là sur les départ de feu. 9 feux sur 10 ont une origine humaine. Donc voilà, il faut vraiment que nos concitoyens fassent extrêmement attention. Les conditions sont propices au développement de feux importants. Donc il y a tous les gestes de prévention habituels, évidemment de ne pas faire de barbecue, d'éviter des randonnées dans les secteurs quand ils sont fermés à l'usage pédestre. Faire attention évidemment aux jets de mégots. Voilà, tout un tas de mesures sur lesquelles nous communiquons énormément mais qui doivent être appliquées avec beaucoup de vigilance.
2: Le risque de feux de forêt restera encore très élevé ce week-end. Des incendies alors que la France vient de vivre le mois de juin le plus chaud de son histoire, c'est ce que nous apprend Météo France, avec une température moyenne de 22,7 degrés, supérieure de près de 4 degrés aux normales saisonnières. Le scandale des airbags Takata continue. On apprend la mort d'un conducteur survenu au mois de janvier en Haute-Savoie après l'explosion de son airbag. Le bilan passe à 3 morts en métropole. La campagne de rappel des voitures concernées se poursuit. Du monde sur les routes à quelques heures du début des vacances. Bison futé voit rouge dans le sens des départs à hauteur du nord-est. C'est orange partout ailleurs. Demain, c'est le nord-ouest qui sera en rouge. Et puis le foot, suite et fin des 16e de finale de la Coupe du Monde ce soir. Au programme Australie, Égypte, Argentine, Cap-Vert et Colombie, Ghana. Les 8e de finale de la compétition commenceront demain avec Canada-Maroc, suivi du match de l'équipe de France contre le Paraguay. Voilà pour l'essentiel de l'actualité. Passez une excellente soirée.
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5: En avril dernier, nous avons eu l'opportunité d'assister à une avant-première mystère au Cinéville de Saint-Nazaire. C'est une fois tous installés dans la salle que nous avons découvert que nous allions assister à la projection du film de la comédie française de Martin Darando et Bertrand Huskla qui sort le 22 juillet prochain au cinéma.
6: Dans 2h30, vous levez ce rideau.
7: Ça va être une cata.
8: Quoi ?
9: Tu me casses les couilles !
10: Je n'entends rien, vous parlez tous en même temps !
11: Stop, stop, stop ! Vous m'avez dit une brume ?
10: Ça va être génial !
5: Le réalisateur Bertrand Huskla était présent lors de cette avant-première.
12: Bonsoir, Ligue des mystères. Bonsoir à tous, bonsoir. Merci d'être venu.
5: Nous avons profité de la présence de Bertrand Huskla pour lui poser quelques questions sur son film de la comédie française.
13: Donc le film, il raconte les 3 heures avant la première d'une prestation d'une pièce de la comédie française. Pourquoi avoir fait ce choix de faire un film sur ces 3 premières heures?
14: Parce que c'est les 3 heures avant une première, c'est ce qui concentre le plus de stress. C'est des trucs, bon, pour les avoir vécu parfois même en tant qu'acteur, c'est vraiment des vrais moments où tu te poses la question de pourquoi tu fais ce métier. Donc t'es déjà dans un état, ton état normal d'avant-première, c'est que t'as envie de péter un câble, quoi. Et si à ça tu rajoutes d'énormes problèmes techniques, des problèmes, comme on va le voir dans le film, d'adultère, de décor qui tient pas, de gens qui s'engueulent, ça fait une espèce de cocotte minute qui, je trouve, met les acteurs et les corps dans des états qui sont géniaux à filmer. Donc on voulait absolument mettre cet endroit hyper pressurisant qui est le théâtre le soir d'une première.
5: Justement, le film raconte un peu une course contre la montre vers la première, mais le tournage a été un peu compliqué pour vous, a été justement une sorte de course à la montre aussi. Est-ce que vous pouvez nous en parler ?
14: Oui, en fait, le film, et je pense que le tournage a aussi pas mal impacté l'ambiance du film et l'espèce d'ambiance de cocotte minute qui se passe dans ce film-là. Normalement, un film, moi, ceux que j'ai fait en général, le plus court que j'ai fait, c'était des tournages en 5 semaines. Pour celui-là, on a eu 3 semaines. Donc en fait, c'est-à-dire qu'on a dû faire 2 fois plus vite. Ça a été des horaires vraiment hyper compliqués. On courait partout, on hurlait, tout ça, dans la bonne ambiance. Hein. On hurlait pour s'entendre, mais comme la salle est grande, il fallait aussi communiquer. Et ça a été une espèce de joyeux bordel pendant 3 semaines où on courait partout comme des poulets sans tête en essayant de battre la montre et de réussir à finir le plan de travail sur la fin de la journée. Et je trouve que ça patine le film d'une espèce d'urgence qui, ouais, je crois, se voit pas mal en fait.
7: Et qu'est-ce qui vous a poussé en fait à faire de l'humour un humour assez osé que sûrement d'autres réalisateurs n'auraient pas fait dans leur réalisation?
14: Bah, je sais pas, ça c'est juste vraiment par goût. C'est-à-dire que j'ai pas de décision concrète de dire ah tiens, je vais aller dans un truc osé parce que faut être osé. C'est juste que moi, naturellement, c'est les trucs qui me font rire. Je pense que c'est aussi un truc que j'ai développé, qu'on a développé avec Martin. Alors, je peux pas parler pour Martin, mon co-réalisateur, parce qu'il est pas là, mais en tout cas pour moi, j'ai toujours eu un truc un peu payant, comme j'ai un peu une tête de gentil garçon quand je dis des horreurs. Je vois le décalage que ça provoque sur les visages en face de moi, donc je pense que c'est comme ça que j'ai commencé à mettre le pied à l'étrier, de mettre des choses un petit peu outrancières dans ma bouche.
5: Merci beaucoup à Bertrand Huskla et au Cinéville de Saint-Nazaire. Et pour rappel, le film de la Comédie Française sort au cinéma le 22 juillet.
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15: Bonne soirée.

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2: Bonsoir à tous. Deux départements repasseront en vigilance orange canicule demain, l'Hérault et les Pyrénées-Orientales. La chaleur fait son retour par le sud ce week-end. Les températures pourraient grimper jusqu'à 36 degrés sur le sud-est et parfois jusqu'à 38 sur le Languedoc. La chaleur qui accentue le risque d'incendie. Trois départements seront demain en vigilance rouge. Le risque de feu sera très élevé dans l'Aude, les Pyrénées-Orientales et le Gard. Nous sommes très inquiets pour la saison, admet le ministre de l'Intérieur. Les feux ont un mois d'avance par rapport à la normale, selon Laurent Nunez. Plusieurs incendies sont encore en cours dans le sud, notamment dans le Gard. Dans l'Aude, là, l'incendie est fixé. Il a parcouru 900 hectares et mobilisé 900 pompiers. Dans ce contexte, les autorités appellent chacun à respecter les bons gestes. Pas de mégots dans la nature ou encore pas de barbecue en zone boisée. Dans l'actualité aussi, Marie-Thérèse Garcia, condamnée à 25 ans de prison pour le meurtre de Corinne Didiot. Démembré et décapité, le corps de la victime avait été retrouvé dans une malle dérivant sur la Seine. Surnommée Madalton, Marie-Thérèse Garcia conteste ce meurtre. 30 ans de prison avaient été requis contre elle. Elle n'a pas agi seule. L'étau se resserre autour de la principale suspecte de l'explosion à Monaco lundi. Il s'agit d'une Ukrainienne domiciliée en Allemagne. Elle aurait bénéficié de complicité selon le procureur. Le pronostic vital de l'une des trois victimes est toujours engagé. En Iran, l'hommage national à Ali Khamenei doit commencer demain. Les autorités attendent entre 15 et 20 millions de personnes rien qu'à Téhéran, la capitale. La dépouille de l'ayatollah sera exposée jour et nuit jusqu'à lundi. Le guide suprême iranien a été tué par une frappe israélo-américaine en février. Et puis le foot et la fin des 16e de finale de la Coupe du Monde. Premier rendez-vous à 20h entre l'Australie et l'Égypte. À minuit, Argentine, Cap-Vert et enfin Colombie, Ghana à 3h30 du matin. Les Bleus joueront demain leur 8e de finale contre le Paraguay. Dernier entraînement ce soir à Philadelphie pour les joueurs de Didier Deschamps. Très bonne soirée à tous.
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4: En avril dernier, nous avons eu l'opportunité d'assister à une avant-première mystère au Cinéville de Saint-Nazaire. C'est une fois tous installés dans la salle que nous avons découvert que nous allions assister à la projection du film de la comédie française de Martin Darando et Bertrand Huskla qui sort le 22 juillet prochain au cinéma.
5: Dans 2h30, vous me levez ce rideau.
6: Ça va être une cata.
7: Quoi ?
8: Je me casse les couilles, moi !
9: Je n'entends rien, vous parlez tous en même temps !
10: Top, top, top, vous m'avez dit une brume !
9: Ça va être génial.
4: Le réalisateur Bertrand Huskla a été présent lors de cette avant-première.
11: Bonsoir. Avec des mystères. Bonsoir à tous. Bonsoir. Merci d'être venu.
4: Nous avons profité de la présence de Bertrand Huskla pour lui poser quelques questions sur son film de la comédie française.
12: Donc le film, il raconte les trois heures avant la première d'une prestation d'une pièce de la comédie française. Pourquoi avoir fait ce choix de faire un film sur ces trois premières heures ?
13: Parce que c'est les trois heures avant une première, c'est ce qui concentre le plus de stress. C'est des trucs, bon, pour les avoir vécu parfois même en tant qu'acteur, c'est vraiment des vrais moments où tu te poses la question de pourquoi tu fais ce métier. Donc t'es déjà dans un état, ton état normal d'avant-première, c'est que t'as envie de péter un câble, quoi. Et si à ça tu rajoutes d'énormes problèmes techniques, des problèmes, comme on va le voir dans le film, d'adultère, de décor qui tient pas, de gens qui s'engueulent, ça fait une espèce de cocotte minute qui, je trouve, met les acteurs et les corps dans des états qui sont géniaux à filmer. Donc on voulait absolument mettre cet endroit hyper pressurisant qui est le théâtre, le soir d'une première.
14: Justement, le film raconte un peu une course contre la montre vers la première, mais le tournage a été un peu compliqué pour vous, a été justement une sorte de course à la montre aussi. Est-ce que vous pouvez nous en parler ?
13: Oui, en fait, le film, et je pense que le tournage a aussi pas mal impacté l'ambiance du film et l'espèce d'ambiance de cocotte minute qui se passe dans ce film-là. Normalement, un film, moi, ceux que j'ai fait en général, le plus court que j'ai fait, c'était des tournages en 5 semaines. Pour celui-là, on a eu 3 semaines. Donc en fait, c'est-à-dire qu'on a dû faire 2 fois plus vite. Ça a été des horaires vraiment hyper compliqués. On courait partout, on hurlait, tout ça, dans la bonne ambiance. Hein. On hurlait pour s'entendre, mais comme la salle est grande, il fallait aussi communiquer. Et ça a été une espèce de joyeux bordel pendant 3 semaines où on courait partout comme des poulets sans tête en essayant de battre la montre et de réussir à finir le plan de travail sur la fin de la journée. Et je trouve que ça patine le film d'une espèce d'urgence qui, ouais, je crois, se voit pas mal en fait.
15: Et qu'est-ce qui vous a poussé en fait à faire de l'humour un humour assez osé que sûrement d'autres réalisateurs n'auraient pas fait dans leur réalisation ?
13: Je sais pas, ça c'est juste vraiment par goût. C'est-à-dire que j'ai pas de décision concrète de dire ah tiens, je vais aller dans un truc osé parce que faut être osé. C'est juste que moi, naturellement, c'est les trucs qui me font rire. Je pense que c'est aussi un truc que j'ai développé, qu'on a développé avec Martin. Alors, je peux pas parler pour Martin, mon co-réalisateur, parce qu'il est pas là, mais en tout cas pour moi, j'ai toujours eu un truc un peu payant, comme j'ai un peu une tête de gentil garçon quand je dis des horreurs. Je vois le décalage que ça provoque sur les visages en face de moi, donc je pense que c'est comme ça que j'ai commencé à mettre le pied à l'étrier, de mettre des choses un petit peu outrancières dans ma bouche.
4: Merci beaucoup à Bertrand Huskla et au Cinéville de Saint-Nazaire. Et pour rappel, le film de la Comédie Française sort au cinéma le 22 juillet.
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You Really Got Me de The Kinks dans la tribu. Cette chanson parue en single en 1964 est devenue un classique du rock et une des chansons les plus jouées parmi les guitaristes débutants. Elle est même considérée par certains comme le premier morceau de hard rock. Du côté de la reprise, c'est les deux filles du groupe britannique Robot in Disguise que l'on découvre dans la tribu.

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8: Bonjour à toutes et à tous et bienvenue dans Cinémag. Aujourd'hui, je ne suis pas tout seul, je suis en de très bonne compagnie. Je suis avec Corentin. Salut Corentin.
9: Salut.
8: Comment tu vas?
9: Très bien.
8: Nickel. Salut Marceau.
10: Salut.
8: Comment tu vas?
10: Bah, ça va et toi?
8: Ça va, merci. Et à la technique, nous avons Louane. Bonjour.
11: Salut et bonne année d'ailleurs.
8: Oui, bonne année à tous. comment tu vas?
11: Très bien, et toi?
8: Ça va, merci. Je propose qu'on commence sans plus attendre notre joli programme. Ou alors, on peut se faire déjà un petit tour de quoi on va parler dans l'émission. Je pense que ça peut être pas mal de commencer par ça. Corentin, vas-y.
9: Alors, moi, je vais vous parler de The Big Lebowski.
8: Ok.
10: Moi, je vais vous parler de deux références, le film Avatar 3 et la série Stranger Things.
8: Ouais.
11: Et moi, je vais vous parler des tops des films et séries de 2025.
8: Ok. Et moi, pour conclure, je parlerai d'un film marquant que j'ai vu, Eyes Wide Shut de Stanley Kubrick. Qui veut commencer?
11: Si vous voulez, on peut commencer par le top de 2025.
8: Eh bah, allez, vas-y. Allez.
11: Alors, le top 10 des films de 2025. Donc, on commence par la fin ou par le début?
8: Par la fin, je sais pas.
11: Allez. Donc, en 10e position, nous avons le Rire et le Couteau. Donc, un film de 5h30. C'est un film d'aventure, noté 4,1 par la presse et 4,1 par les spectateurs sur 5. Okay. En 9e position, nous avons F1, le film. Donc, un film de 2h35, un film d'action, noté 3,2 par la presse et 4,1 par les spectateurs. En 8e position, on a On ira, une comédie dramatique, notée 3,6 par la presse et 4,1 par les spectateurs. En 7e position, Ma mère, Dieu et Sylvie Vartan, une comédie dramatique de notée 3,2 étoiles par la presse et 4,1 par les spectateurs. Que des très bonnes notes en tout cas pour l'instant. Ensuite, nous avons en 6e position Dragon, un film d'action d'aventure fantastique, noté 3,2 par la presse et 4,2 par les spectateurs. En 5e position, En première ligne, qui est un film dramatique, noté 3,5 par la presse et 4,2 par les spectateurs. En 4, Neza 2, un film d'animation, noté 3,4 par la presse et 4,2 par les spectateurs. Enfin, nous arrivons du coup sur le top 3. Donc en 3e position, nous avons La Venue de l'Avenir, une comédie dramatique, noté 3,1 par la presse et 4,2 spectateurs. En 2e position, nous avons Amélie et la métaphysique des tubes, un film d'animation noté 3,9 par la presse et 4,3 par les spectateurs. Et enfin, en première position, nous avons Hamilton, une comédie musicale de 2h59 de Thomas Kail avec Lin-Manuel Miranda, Jonathan Groff et David Digg, noté 4,3 par les spectateurs.
8: Ok.
11: Vous connaissez un des films ou plusieurs qui sont dans ce top?
10: Moi j'ai vu le film F1 au cinéma.
11: Ouais. Oh. Et il était bien?
10: Ouais, je trouve assez bien.
11: Il mérite son top, son top 9?
10: Ouais, je pense qu'il mérite son top 9.
11: Et les autres, vous aviez vu?
8: Alors moi je crois que j'en ai vu aucun dans le top, mais mais il y en a qui me enfin que je connais de nom, Ma mère, Dieu et Sylvie Vartan, On ira, L'avenue de l'avenir, mais non, je crois pas que j'en ai vu dans le top.
9: Bah pareil, il y en a que je connais de nom mais je les ai pas vus.
11: Et moi non plus, ouais. Enfin, bah non, ouais. Okay. F1 je connaissais de nom mais je l'ai pas regardé non plus. Ouais. Ouais. Et d'ailleurs le top vient de Allociné. Du coup là je pense avec les meilleures notes de l'année des films.
8: Ouais.
11: En série, on va encore commencer par le 10. Donc toujours de Allociné, le top des séries 2025. En 10, on a La vie portera ses fruits. C'est drama, drame, romance. En 9, on a Astérix et Obélix, le combat des chefs. Donc une animation, aventure, comédie historique. En 8e position, À l'aube de l'Amérique. Action, drame et western. En 7e position, The Pitt, un drame médical. En 6e position, on a Mobland, un drame policier et thriller. J'arrive à prononcer. Thriller. Attends, vous prononcez ça comment?
10: Ouais. Thriller.
11: Ouais, thriller.
8: Ouais, tu l'as bien prononcé.
11: Ok. En 5e position, on a Des Vivants, qui est un drame. En 4e position, Dexter, Résurrection, un drame thriller. Nous arrivons du coup sur le top 3, qui est... Hated Rivalry, qui est un drame. En 2e position, Empathie, qui est une comédie dramatique. Et enfin, en 1ère position, nous avons Bref 2, qui est une comédie créée par... qui est une comédie.

0: la fin, j'ai pas entendu le début, tu peux me redonner la liste. Ah, moi, j'en ai vu et il y en a que j'ai adoré. Donc c'est pour ça que
1: donc
0: je
1: suis... là, on est sur
0: alors, j'ai vu Bref 2 que j'ai bien aimé, ça m'a bien plu, j'étais contente de retrouver les personnages et puis ils sont quasiment mon âge donc du coup on retrouve des thématiques voilà donc ça m'a bien plu et celle que j'ai vraiment vraiment adorée, je suis en train de la finir, j'espère la finir ce soir, c'est Empathy je suis en train de regarder et qui est vraiment vraiment vraiment génial. C'est franchement, je pense, une de mes séries préférées de l'année, avec la numéro 5 des Vivants. Si vous ne l'avez pas vue, vous pouvez la regarder. Elle est gratuite sur la plateforme France Télé. Et c'est vraiment une super série. Ça peut... Alors, vu ce à quoi vous êtes des fois habitués à regarder, vous avez peut-être trouvé ça un peu lent, parce que c'est un rythme, voilà, mais c'est sur les survivants des attentats du Bataclan, et on les suit pendant quelques années après, et la façon dont, enfin, voilà, ils vont vivre les choses et autres, et c'est vraiment une super série que j'ai adoré, que je vous conseille. Le réalisateur avait déjà fait des très bonnes séries. Je sais pas si vous aviez vu, il y avait eu Sambre sur un tueur en série dans le Nord. C'était aussi tiré d'une histoire vraie, où Laetitia, et c'est intéressant parce qu'il traite souvent de sujets qui ont marqué l'actualité, mais il le fait toujours jamais dans le pathos. Il le fait toujours avec un regard assez... enfin, je trouve plutôt classe. Enfin, on n'est pas... Donc voilà, je vous la conseille, Dix Vivants. Et puis Empathy, j'ai adoré ces deux séries. Okay. Voilà, donc je les aurais mises dans mon top 10 également, je les aurais même mises dans mon top 5, donc ça match avec eux.
1: Bah, merci beaucoup.
0: N'adore
1: bah,
0: rien.
1: J'essaierai de voir au moins les bandes annonces pour voir.
0: Si... Ouais, bah, Dix Vivants, hein, c'est sur la plateforme France Télé, donc tout le monde peut y avoir accès normalement assez facilement, c'est gratuit, je pense qu'elle est toujours sur la plateforme. Okay. Voilà, il doit y avoir 8 épisodes.
1: Ah oui, ok, oui.
0: Voilà.
1: Bah, merci beaucoup.
0: De rien.
2: Et merci à toi, Louane, pour ce top série et film 2025. Qui veut continuer ? Corentin, Marceau, ou moi ? Je peux y aller si vous voulez. J'y vais ? Ok. Alors, du coup, je vais vous parler d'un film marquant que j'ai vu, Eyes Wide Shut, de Stanley Kubrick. C'est un classique du monde cinématographique. Il est sorti le 15 septembre 1999. C'est assez long, il dure assez longtemps, 2h39. Et le couple du film, il est composé de Tom Cruise et Nicole Kidman. Donc voilà, donc, je vais vous dire un peu le synopsis. Un jeune couple bourgeois vivant à New York, Bill Hartford, médecin, et sa femme Alice, commissaire d'exposition, se rendent à une réception mondaine pour la fête de Noël donnée par un riche patient de Bill. Bill y rencontre un vieil ami de fac, Nick Nightingale, devenu pianiste professionnel. Puis pendant qu'Alice se fait draguer par un Hongrois, Bill se voit proposer un plan à trois par deux mannequins pour aller jusqu'au bout de l'arc-en-ciel. Donc c'est de là que démarre le film, c'est vraiment la base du film. Et ensuite, il va se passer une nuit qui est assez unique et qui va faire perdre repère au couple. Je peux pas vraiment en dire plus parce que ça dévoile un peu l'intrigue, mais c'est vraiment une nuit d'aventure où il va se passer beaucoup de choses, notamment pour Tom Cruise dans le film qui est Bill Hartford. Donc c'est un film qui est vraiment captivant du début à la fin et qui, je trouve, il est vraiment bien réalisé. Le couple Tom Cruise et Nicole Kidman est très fusionnel à l'écran, mais c'est un film quand même où il faut prêter attention parce qu'il y a beaucoup de nudité et qui traite du désir sexuel et amoureux et qui convient pas forcément aux plus jeunes. Et j'attire aussi l'attention sur la musique du film qui je trouve être très belle. C'est une musique de Dmitri Shostakovich. Et donc je vous conseille d'aller voir ce classique. Il est à l'heure où je parle. Sur Netflix. Voilà. Je sais pas si vous l'avez vu. Non.
1: Non.
2: Non.
0: Non.
2: Non. Non. Ok. Bon, bah voilà. Mais en tout cas, si ça vous tente, je vous conseille d'aller vous renseigner sur le film. Et si ça vous plaît, bah, vous pouvez aller le voir. Voilà. Est-ce qu'on ferait pas une pause musicale ?
1: Bah, il n'y a pas de problème. On peut faire une pause musicale.
2: Ouais, et donc c'est Moby One of This Morning dans la tribu, et on se retrouve après pour Cinémac.

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1: On est de retour dans Cinémag, toujours avec Corentin, Marceau et Louane. Est-ce que ça va toujours?
2: Oui.
1: Nickel. Oui. On continue donc notre programme. Corentin, t'y vas?
3: Allez.
1: Alors,
3: je vais vous parler de The Big Lebowski, un film que j'ai adoré. Sorti le 22 avril 1998 et réalisé par les frères Coen, The Big Lebowski est pour moi tout simplement le meilleur film de comédie. Les frères Coen, qui eux ont réalisé des grands films comme Fargo, No Country for Old Men et Oh Brother, The Big Lebowski raconte l'histoire loufoque de Jeff Lebowski, un alcoolique préoccupé à jouer au bowling en continu avec son ami Walter. Mais soudain, deux personnes envoyées par Jackie Treehan le passent à tabac. Ils ont été envoyés sous prétexte de prendre une somme d'argent à sa femme. Néanmoins, ils se sont trompés, ce n'est pas Lebowski qu'ils cherchaient. La moyenne des avis spectateurs sur Allociné est de 4,1, ce qui est très bien pour une moyenne des spectateurs d'un film comique, et sur IMDb, qui est le Allociné américain, elle est de 8,1, ce qui est aussi très bien. Le temps du film est de 1h57, ce qui est dans la moyenne pour un film de ce registre. Le jeu d'acteur est grandiose, notamment Jeff Bridges qui joue Jeff Lebowski et John Goodman qui joue Walter. Moi, j'ai adoré les scènes dans le bowling et de la fuite dans la baignoire. Voilà. Bref, ce film est pour moi un chef-d'œuvre du cinéma et tout simplement incontournable.
1: Merci Corentin. Est-ce qu'il y en a... Louane, Marceau, vous l'avez vu ou pas?
2: Non.
4: Non.
1: Moi non plus, je l'ai pas vu. Mais pourquoi pas aller le voir?
4: Oui.
1: Voilà, voilà. Merci Corentin. Marceau.
2: Ok, donc je rappelle, je vais parler de Avatar 3 et Stranger Things. Donc, il faut savoir que les films Avatar ont été créés par James Cameron et sont actuellement au nombre de 3. Donc, il y a Avatar. Avatar, la voix de l'eau, et Avatar de feu et de cendre qui est sorti récemment, du coup le 17 décembre de l'année dernière. Donc je suis allée le voir au cinéma et je l'ai trouvé assez bien. Ce qui m'a beaucoup impressionné dans le film, c'est la qualité de l'image. Parce que grâce à l'avancement de la technologie de notre époque, Cameron et son équipe ont réussi à atteindre un niveau de qualité visuelle inimaginable. De plus, le film contient énormément de détails dans toutes les surfaces de l'écran. Une information se cache dans tous les coins de l'écran. Est-ce que vous saviez que le quatrième opus était déjà en cours de tournage?
4: Non, je savais pas.
3: Je crois qu'il va sortir. Alors, si je me trompe pas, je sais pas s'il va sortir pour 2029.
2: Ouais, c'est ça. Le 29 décembre 2029. Et peut-être que la sortie d'Avatar 5 le 19 décembre 2031, mais j'y crois pas trop parce que à l'avance, déjà prévoir un film dans 2 ans, alors le 5 dans 4 ans, c'est...
4: Bah, c'est possible. Hein. Ouais. Je pense qu'ils ont mis les dates publiquement, c'est qu'ils pensent qu'ils peuvent le faire. Ouais.
2: Ouais, mais après, avec une qualité comme ça de film, c'est compliqué. Enfin,
4: ça dépend.
2: Voilà. Donc, je vais à présent parler de la série Stranger Things. Donc, elle a été créée par les frères Duffer en 2016. Vous avez regardé ou pas Stranger Things? Enfin, vous connaissez?
1: Moi, je suis en cours.
2: Ouais, moi aussi.
1: J'ai pas fini.
3: Moi, j'ai pas Netflix.
2: Ah, ok.
4: Moi, j'avais commencé à regarder il y a longtemps, je crois, quand il y avait juste la saison 1. Mm. Mais je sais pas, j'avais pas accroché les premiers épisodes, mais on m'a dit qu'apparemment, c'est juste parce que l'épisode 1 et 2, ils sont longs, mais après, ça commence à devenir... Mais je crois que j'ai regardé jusqu'au 3 et après, j'ai arrêté. Mais du coup, j'ai recommencé, du coup, vu qu'il y a plein de gens qui me disent « Ouais, c'est incroyable et tout. »
2: Ouais, donc elle est composée de 5 saisons, de 8 ou 9 épisodes chacune. Donc Stranger Things, ou Chose Bizarre en français, raconte l'histoire de 4 amis collégiens, Will, Lucas, Mike et Dustin, durant les années 80 américaines. Un soir, après avoir joué toute la journée avec ses amis à Donjons et Dragons, Will rentre chez lui en vélo durant la nuit. Malheureusement pour lui, il est témoin de scènes d'horreur et est envoyé dans un monde parallèle, l'Upside Down. Donc après, il va se passer plein de choses avec par exemple son frère et sa mère qui vont essayer de le retrouver. et ses amis aussi qui vont se mobiliser pour essayer de le retrouver et mener des enquêtes. Et aussi, une autre fille va apparaître, elle s'appelle 11, mais bon, je spoil pas parce que voilà. Et voilà.
4: Attends, si tu viens de m'apprendre un truc, ils étaient en train de jouer à Donjons et Dragons.
2: Ouais, c'est Donjons et Dragons.
4: Oh, pas mal. Argument de plus pour regarder.
1: Voilà, ça te fait grave. Quelque chose en plus pour que tu ailles recommencer la série.
4: C'est vrai.
1: Voilà. Et la saison 5 est sortie récemment. Là.
2: Ouais, le dernier épisode est sorti le 2 janvier, enfin le 1er janvier de cette année à 2h du matin.
1: Mais je crois qu'ils divisent un peu les fans sur ce dernier épisode. Je crois qu'il y en a qui sont un peu déçus et tout.
2: Et enfin, c'est peut-être une fake news, j'ai vu ça, mais apparemment, ce serait une fausse fin. Enfin, il y a plein d'arguments qui montrent que ce serait un souvenir projeté par Vecna, le méchant, pour essayer de... Enfin, ça serait une fausse fin. Et qu'il y aura un épisode qui sortirait bientôt, mais j'y crois pas trop. Mmh. Voilà.
4: Ok.
1: À voir, mystère. Mmh. Et peut-être pour parler aussi d'Avatar, vu que je crois que Corentin, tu l'avais vu aussi.
3: Ouais, pareil, moi j'ai beaucoup aimé les plans, un peu moins l'histoire, mais en fait je trouvais que James Cameron, il est surtout très fort dans les plans avec pour gérer la 3D, tout ça.
2: Ouais, je suis d'accord.
1: Moi aussi, je l'ai vu, et ouais, vraiment, c'est... Enfin, techniquement parlant, c'est assez fort et tout. Et même le scénario était pas trop mal, donc ouais, j'ai bien aimé.
2: Ouais.
4: Moi, j'ai pas vu Avatar, faudrait que que j'aille en regarder un, faudra un moment. Et au cinéma, je regarderai pas chez moi, je vais le voir en 3D. Sinon, j'ai très envie de tester, ça a l'air pas mal.
1: C'est quand même une bonne expérience.
4: J'en regarderai un.
1: Bah merci Marceau.
2: Bah de rien.
1: On fait une pause musicale ?
4: Allez. Avec...
1: Ah oui, pardon.
4: non, t'inquiète.
1: Bonnie Doon, Clock Keeps Ticking dans la tribu.

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1: On est toujours sur la tribu pour Cinémag et on va passer maintenant aux recommandations. Qui veut commencer avec ses recommandations? Corentin?
2: Allez.
1: Je te sens parti.
2: Alors moi, je vais vous recommander deux films. Un que j'ai vu pendant les vacances et l'autre juste avant. Premièrement, je vais vous parler de EO. Alors je m'en rappelle pas trop, mais c'est un film sur un âne. En fait, on a la vue sur un âne sur à la première personne. Je crois que c'est un film polonais. Et en fait, c'est hyper original. Et c'est un peu sur la maltraitance animalière, tout ça. Et ouais, ça m'a marqué.
1: Ok.
0: Okay.
2: Et du coup, le deuxième, c'est The Apprentice sur Donald Trump. Alors, j'ai adoré ce film, puisqu'en fait, on voit... comment entre guillemets, un monstre est en train de se créer. Et en fait, on voit sa relation avec sa femme. Mais en fait, on ne voit pas comment il est devenu président. Mais juste avant, ou comment il est devenu businessman plutôt. Et voilà. J'ai adoré.
0: Ok.
1: Marceau ?
0: Moi, je conseille Piège de cristal. C'est un film que j'ai vu il y a pas longtemps et donc c'est un policier qui est en vacances et qui se retrouve dans un immeuble et il y a une attaque terroriste et du coup il va devoir essayer de sauver tout le monde voilà. Et du coup le film dure assez longtemps mais il est vraiment bien. J'ai vraiment bien aimé.
3: Merci. Moi je vais vous recommander Zootopie 2. C'est du coup c'est la suite de Zootopie 1, hein. Je vous l'auriez pas deviné sans moi.
1: Ouais. Merci.
3: Rien, je suis là pour ça. Sinon c'est un très bon film. C'est donc un film d'animation qui parle donc est dans une ville où c'est que des animaux. Et puis j'ai oublié le nom des personnages, mais c'est un renard et un lapin qui
0: la lapine elle s'appelle Judy.
3: Ouais, ah voilà, Judy.
1: Et le renard c'est pas
0: c'est Nick.
1: Oui,
3: ah,
1: voilà.
3: Nick, voilà.
1: Merci.
3: J'ai dit Nick du coup oui des des policiers voilà qui ils résolvent des enquêtes ils sont amenés plutôt à sauver la ville souvent mais on voit toutes leurs aventures et c'est assez pas mal, c'est bien.
1: Et tu préfères le premier ou le deuxième?
3: C'est une très bonne question. En vrai, non, je sais pas. En vrai, je mettrais ex aequo. Peut-être une légère préférence pour le deuxième. Mais les deux sont très bien. En fait, j'aime bien les deux. Vraiment, ils sont très drôles, quoi. Non, je trouve que c'est très bien.
0: Moi, je vais dimanche le voir. Voilà.
1: Ouais. Oui, tu pourras nous donner ton avis.
0: Ouais.
3: Tu fais bien. Tu vas adorer.
0: Ouais, j'espère.
1: Moi aussi, je l'ai vu. Et ouais, j'ai bien aimé aussi. Malgré quand même que j'ai une préférence pour le 1, parce que... Enfin, je sais pas. Le 1 m'avait vraiment marqué. Et là, le 2 est vraiment très cool, quoi. Mais je sais pas. Voilà. J'ai préféré l'enquête plus du 1 et tout. Mais il est très bien quand même, le 2. Et tu vas passer un bon moment si t'as apprécié le 1.
0: Ok.
1: Et sinon, je suis allée au cinéma aussi voir Qui brille au combat. C'est un film de... Ah, si je me trompe pas, Joséphine Japy avec notamment Mélanie Laurent. C'est une mère et sa fille. Sa fille, elle est handicapée, mais ils savent pas vraiment ce qu'elle a. Enfin, il y a pas vraiment de réponse à leurs questions. Et donc, voilà, ils vivent avec leur fille handicapée. Il y a aussi sa sœur qui est là. Et donc, c'est vraiment l'histoire un peu de leur vie, de leur quotidien face un peu à l'errance médicale et tout. Et c'est très très beau. Il y a aussi le père qui est là mais qui est pas vraiment là parce qu'il travaille au gouvernement et tout. Et donc c'est un beau film que j'ai beaucoup aimé, que j'ai vu au cinéma et que je vous recommande, qui est encore au cinéma vu qu'il est sorti le 31 décembre. Donc voilà. C'est tout pour nos recommandations.
0: Ouais.
3: Ouais.
1: Et c'est tout pour Cinémag.
3: Déjà.
1: Et oui. C'est la fin.
0: Déjà terminé.
3: Premier Cinémag de l'année.
1: Voilà.
0: Ouais.
1: Il est fait. Et on vous redonne rendez-vous prochainement pour un Cinémag. Merci Corentin.
2: De rien.
1: Merci Marceau.
0: De rien, avec plaisir.
1: Et merci Louane qui était à la technique.
3: Il n'y a pas de problème. Et merci à Loris.
1: Merci.
3: Oula, ma voix.
1: Et puis on vous souhaite une bonne écoute sur la tribu. Salut.
0: Salut. Salut. Bonne année.

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Président d'une radio plus grossière que courtoise, Henri de Lesquin souhaite devenir le prochain président des Français. Dans sa parodie de programme, il propose de bannir la musique nègre des médias soutenus ou autorisés par l'État. Et évidemment, pour lui, le rap, cette musique immonde, c'est de la musique nègre. Michel Audiard écrivait « Les cons, ça ose tout » et c'est même à ça qu'on les reconnaît. Ses propos n'ont pas laissé indifférent le monde du rap. Musique nègre, c'est donc le

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0: Alors, la discrimination raciale à l'embauche, est-ce que ça existe? Est-ce que ça existe pas?
1: Oui, bonjour mademoiselle, j'ai rendez-vous avec monsieur le maître, s'il vous plaît. Je suis monsieur Omar.
2: Vous êtes?
1: Monsieur Omar.
2: Monsieur Omer.
1: Non, pas Omer, Omar.
2: C'est concernant.
1: Vous êtes
2: sûr? Vous êtes?
1: Je suis monsieur Omar. Pas monsieur Omer, monsieur Omar.

0: donné au théâtre.
1: Bon alors, vous avez un bac plus 3.
2: Tout à fait.
1: Et déjà 15 CDD en seulement 2 ans d'expérience. Ceci traduit une instabilité, monsieur Omar, vous savez. Nous recherchons des personnes aussi un peu plus diplômées.
2: Mais l'annonce disait...
1: Ah, l'annonce a été très mal rédigée. Hein. Je suis désolé, ma secrétaire va vous raccompagner. Hein. C'est bon ? On a fait le tour ? Hop, hop, hop. C'est par là.

0: Oui, je vous en prie, asseyez-vous.
1: Je suis là pour le poste à pourvoir. Tenez, voici mon CV.
0: Très bien, je vois que votre niveau d'études est élevé.
1: Vous avez un bac plus 3.
0: C'est bien le profil recherché.
1: Même si dans le domaine, vous n'avez qu'une seule expérience. Quoi qu'il en soit, vous êtes français.
0: Oui, ça fait une différence.
1: Non, enfin vous savez, on a tous des préférences.

0: enculé. Alors monsieur, vous quittez mon bureau immédiatement.
1: Plus personne ne conteste aujourd'hui que les origines ou la couleur de peau peuvent être un handicap à l'embauche.

0: ne s'inverse pas.
1: Et la surprise, Stéphane décroche un entretien, pas Karine.
2: Il faut remonter aux raisons de l'insécurité. Si insécurité il y a, si insécurité il y a, eh bien il y a des raisons à l'insécurité. S'il n'y a pas de raison à l'insécurité, alors c'est qu'ils sont comme ça. Et alors ça, quand on dit qu'ils sont comme ça, eh bien on n'est pas très très loin d'une forme d'exclusion qui ressemblerait peut-être à du racisme.
3: Et l'on aurait tort de penser qu'ils vont trouver automatiquement à s'employer, même comme tâche.
2: Alors, la discrimination raciale à l'embauche, est-ce que ça existe? Est-ce que ça n'existe pas? Eh bien, ça existe. C'est un sujet que vous voyez dans les pages un peu emmerdantes de votre journal économique, machin, c'est ce que...
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2: 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Du coup, en fait, t'as vu, plein de trucs, plein. Je voulais avoir un beatmaker comme Oster Aquas. Je voulais un backer comme Akan, N1.K. Ah ouais, mon fan. Vas-y, dis-moi ce que tu voulais, vas-y, dis-moi.

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